Merci d'être là, peu importe vous êtes rendu où dans votre routine. Tom Coderre qui vous jase jusqu'à minuit avec des classiques et des nouveautés. C'est ça qu'on vous offre à tous les soirs, là, toujours sur nos ondes. Puis d'ailleurs, je salue au passage toute l'équipe de la résidence des bâtisseurs de Matane. Merci d'être là, merci d'être parmi nous, hein, au courant de toute la journée, de toute la semaine. C'est vraiment le fun de savoir là, que vous êtes fidèlement au poste. Restez là parce que justement, on y retourne en musique.

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2: Voici vos nouvelles, Arsenal Média. Le 13 juillet prochain, Développement économique Matani invite la population à célébrer le patrimoine maritime local dans le cadre de la Journée québécoise des phares de 9 à 18 heures au phare de Matane. Voici les résultats du programme double de la Ligue de balle de l'Est, Coors Light / Dépanneur du Lac, au Stade du Rempart du 8 juillet dernier. Lors du premier match, Garage Autoplace Jean-Nicolas a remporté la victoire de 16 à 12 sur le Saint-Hubert Express. Lors du deuxième match, les Allées du Boulevard ont remporté une victoire de 4 à 1 sur le Pur Gaspésie. Finalement, côté météo à Matane, ce soir et cette nuit, c'est nuageux avec 40 % de probabilité d'averse et le minimum prévu est de 17 degrés. C'est ce qui complète vos nouvelles. 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

Bon jeudi soir, matin, merci d'être là. Salut à Lucie, salut à Sylvie, salut à Monique aussi qui nous ont écrit pour nous dire bonne soirée, merci pour la musique. Ben merci à vous autres d'être parmi nous. C'est vraiment, vraiment le fun de savoir que vous êtes à l'écoute. Crainquez le son, OK? Il y a de la bonne musique qui s'en vient. 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

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Je suis...

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2: Voici vos nouvelles, Arsenal Média. Le 13 juillet prochain, Développement économique Matani invite la population à célébrer le patrimoine maritime local dans le cadre de la Journée québécoise des phares de 9 à 18 heures au phare de Matane. Voici les résultats du programme double de la Ligue de balle de l'Est, Coors Light / Dépanneur du Lac, au Stade du Rempart du 8 juillet dernier. Lors du premier match, Garage Autoplace Jean-Nicolas a remporté la victoire de 16 à 12 sur le Saint-Hubert Express. Lors du deuxième match, les Allées du Boulevard ont remporté une victoire de 4 à 1 sur le Pure Gaspésie. Finalement, côté météo à Matane, ce soir et cette nuit, c'est nuageux avec 40 % de probabilité d'averse et le minimum prévu est de 17 degrés. C'est ce qui complète vos nouvelles. 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

Merci d'être là, peu importe vous êtes rendu où dans votre routine. Tom Coderre qui vous jase jusqu'à minuit avec des classiques et des nouveautés. C'est ça qu'on vous offre à tous les soirs, là, toujours sur nos ondes. Et d'ailleurs, je salue au passage toute l'équipe de la résidence des bâtisseurs de Matane. Merci d'être là, merci d'être parmi nous, hein, au courant de toute la journée, de toute la semaine. C'est vraiment le fun de savoir là, que vous êtes fidèlement au poste. Restez là parce que justement, on y retourne en musique.

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2: Voici vos nouvelles, Arsenal Média. Le 13 juillet prochain, Développement économique Matani invite la population à célébrer le patrimoine maritime local dans le cadre de la Journée québécoise des phares de 9 à 18 heures au phare de Matane. Voici les résultats du programme double de la Ligue de balle de l'Est, Coors Light / Dépanneur du Lac, au Stade du Rempart du 8 juillet dernier. Lors du premier match, Garage Autoplace Jean-Nicolas a remporté la victoire de 16 à 12 sur le Saint-Hubert Express. Lors du deuxième match, les Allées du Boulevard ont remporté une victoire de 4 à 1 sur le Pur Gaspésie. Finalement, côté météo à Matane, ce soir et cette nuit, c'est nuageux avec 40 % de probabilité d'averse et le minimum prévu est de 17 degrés. C'est ce qui complète vos nouvelles. 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

Bon jeudi soir, Matan. Merci d'être là. Salut à Lucie, salut à Sylvie, salut à Monique aussi qui nous ont écrit pour nous dire bonne soirée, merci pour la musique. Ben merci à vous autres d'être parmi nous. C'est vraiment, vraiment le fun de savoir que vous êtes à l'écoute. Crainquez le son, OK? Il y a de la bonne musique qui s'en vient. Mais juste avant, je vous rappelle que si vous voulez accéder aux meilleures nouvelles partout dans la région, partout à travers la Matanie au grand complet, c'est monmatan.com tout simplement.

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À peine

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2: Voici vos nouvelles, Arsenal Média. Le 13 juillet prochain, Développement économique Matani invite la population à célébrer le patrimoine maritime local dans le cadre de la Journée québécoise des phares de 9 à 18 heures au phare de Matane. Voici les résultats du programme double de la Ligue de balle de l'Est, Coors Light / Dépanneur du Lac, au Stade du Rempart du 8 juillet dernier. Lors du premier match, Garage Autoplace Jean-Nicolas a remporté la victoire de 16 à 12 sur le Saint-Hubert Express. Lors du deuxième match, les Allées du Boulevard ont remporté une victoire de 4 à 1 sur le Pur Gaspésie. Finalement, côté météo à Matane, ce soir et cette nuit, c'est nuageux avec 40 % de probabilité d'averse et le minimum prévu est de 17 degrés. C'est ce qui complète vos nouvelles. 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

C'est la petite dernière de la semaine. Elle fait toujours du bien, cela. Elle nous amène comme une espèce de petit regain d'énergie. Avec un café en main, ça donne toujours une bonne chance. Puis là, on a une bonne dose de pluie lors des dernières heures. Je dirais dans le Grand Rimouski, ça me donne l'impression pour la Matanie aussi. Sait-il, ça a l'air de quoi chez vous? Déjà, on nous parle de petits 8 degrés à peine sur un maximum de 23 à atteindre avec alternance de soleil, de nuages, mais facteur humidex de 25. Pour la Matanie, on a 16 degrés, max à 21 pour aujourd'hui. Et ben, les averses, si c'est pas déjà derrière nous, ça s'en vient, ça va cesser avec soleil, nuages en alternance et le week-end sera sous le soleil. Et ça, c'est partout comme ça. Sinon, pour le Grand Rimouski, les averses qui ont cessé, mais à ma sortie de la maison, qui était assez tôt, là, autour de 4 heures ce matin, il y avait une bonne dose de pluie, mais là, on sent un beau dégagement. Quelques nuages encore présents, là, mais le ciel qui est de plus en plus bleu, avec un maximum à 24 et facteur humidex de 27, on est déjà à 15 degrés. Bienvenue dans les 100 000 matins, que vous soyez à Sept-Îles-Port-Cartier via le 99.1 dans la Matanie et les environs via le 95.3. Rimouski aussi, on ratisse assez large via le 98.7 et aussi dans la vallée de la Matapédia via le 93.9. Stéphanie Gagné qui vous accompagne avec un grand bonheur, qui va avoir de la visite en plus pour pouvoir offrir de bons compléments d'informations, particulièrement dans le monde du soccer avec la Coupe du Monde. Jean-Michel Collin, notre collaborateur, qui va revenir sur cette victoire des Bleus hier. La France qui a gagné. Les Français réagissent toujours ben fort lorsque victoire, là, ça a crié fort. Je pense que vous l'avez peut-être entendu de chez vous, tellement la France a été dans un état de délire extrême. Sinon, on a aussi la question du jour où le bal des mariages a pas mal commencé. Là. Dès qu'il y a des week-ends de 3 jours, je dirais Saint-Jean, après ça, la fête du Canada, puis l'été où... Ça défile chaque week-end. Il y a des mariages. Ben, drôle de cadeau de mariage que vous avez reçu. C'est peut-être très récent. Ça fait peut-être ben longtemps. Vous avez le temps de vous divorcer puis de vous remarier 2 fois. Ça compte pareil. Parce que il y a quand même effervescence du nombre de mariages un peu partout au Québec. Alors, on va mettre en lumière ces drôles de cadeaux qui vous ont sûrement fait plaisir, mais qui vous ont peut-être fait faire une drôle de face quand vous les avez reçus. Et on va jouer encore une fois ensemble au plus gros mensonge de l'année. Parce que c'est toujours agréable de nous challenger le matin. Lorsqu'on est au travail déjà, sur la route, dans la petite routine, tu sais, les quiz, ça pogne au Québec. D'ailleurs, on va vous en parler avec Itster qui aura son quiz télé. Et je vous confirme, j'ai eu pas mal de monde qui m'ont écrit hier en disant « Hey, faut que tu participes, c'est sûr! » Et tu sais, les animateurs radio, là, dans des jeux de quiz de connaissances musicales, hey, je veux dire, vous voulez pas jouer avec nous autres, là. On faut jouer entre nous. C'est juste là qu'il y a du plaisir. J'avoue que mon chum me challenge un peu. Je l'ai pas choisi pour rien, évidemment. Alors, on va revenir là-dessus. Mais ça se peut que vous soyez un très, très bon candidat pour ça. Il y a ça, bien d'autres choses. Et la tournée de tout ce qu'il y a à faire en fin de semaine chez nous. Là, je me suis sorti une grande feuille, 8,5 par an. J'ai déjà pris quelques notes avec ce qui est à faire sur la Côte-Nord, Sept-Îles, Port-Cartier, dans la vallée de la Matapédia, la Matanie, le Grand Rimouski. Il y a sûrement des trucs qui me manquent. J'espère rien rater, mais vous êtes à même de pouvoir me fournir. Vous êtes mes pocheurs d'informations pour les activités qu'il y a à faire chez nous. Le meilleur moyen, vous pouvez m'appeler au 88-724-9870 et le même numéro par texto. Envoyez-moi quelques détails. Moi, je prends des notes puis je partage ça en plus à mes autres amis animateurs qui pourront par la suite prendre la balle au bon puis repartager l'information. Ensemble, on est capable de changer le monde, je vous le confirme. À 6h03, ça va, avec Émile Bilodeau qui s'en vient en musique. Puis celle-là, à chaque écoute, je découvre quelque chose. Je me dis, ah, le texte, c'est fort, c'est beau. La musique aussi, ça s'appelle « Emmêlé dans ses cheveux » et c'est Jeff Posé pour partir le bal ce matin dans vos 100 000 matins avec un peu de douceur. Ça fait du bien, c'est sûr. Avec un bon café, ça, c'est toujours, toujours gagnant.

Il y a eu un peu de pluie un peu plus tôt ce matin dans l'est du Québec. Ça s'est tassé avec, pour l'instant, je dirais, une belle rosée bien dodue avec le soleil qui s'installe. Puis une journée chaude. Un peu moins chaude que ce qu'on a connu. On parle de maximum de 24 pour le Grand Rimouski et humidex de 27. Aujourd'hui, dans la Matanie, 21 degrés le maximum. Et sur la Côte-Nord, Sept-Îles, max à 23 et humidex de 25. À 6h12, tournée des grands titres et ce qui attire l'attention ce matin. Guerre en Ukraine, les frappes contre la Russie vont prolonger la guerre. Le Kremlin qui a assuré hier que l'intensification des frappes ukrainiennes contre la Russie ne feront que prolonger cette guerre après que le président américain Donald Trump a suggéré qu'elle pourrait pousser Moscou à négocier une fin des hostilités. Il y a le président russe qui le dit, plus le régime de Kiev frappera nos infrastructures, plus nous devrons étendre la zone de sécurité sur le front. C'est ce qu'il a déclaré aux journalistes. Une nouvelle escalade serait en mesure de prolonger l'opération militaire spéciale. C'est ce qu'il a ajouté en référence avec l'offensive menée par la Russie en Ukraine depuis février 2022. Dans l'assassinat de Charlie Kirk, vous vous souvenez peut-être, ça s'est passé il y a quelques mois de ça, le suspect aurait exprimé des remords après le meurtre selon son colocataire, Tyler Robinson, qui est le suspect accusé d'avoir assassiné l'influenceur trumpiste Kirk, aurait exprimé des remords après avoir confessé son geste. C'est selon un témoignage vidéo de son coloc diffusé hier devant un tribunal américain. Le lendemain du meurtre, il a commencé à pleurer un peu. Il a dit qu'il regrettait de l'avoir fait. C'est ce qu'a raconté Lance Twiggs, son coloc, aux enquêteurs. Alors, bien sûr, suite du procès qui se fait dans la journée et encore dans les prochains jours. Visite en Arabie Saoudite, Mark Carney rencontre le prince héritier et des gens d'affaires. Notre premier ministre a rencontré Mohamed Ben Salman en Arabie Saoudite hier dans le but d'approfondir les échanges commerciaux et les investissements bilatéraux. Après des années de tensions diplomatiques, ce voyage, qui est le premier d'un dirigeant canadien au pays depuis 26 ans, a également permis à M. Carney de rencontrer des chefs d'entreprise à Jeddah, ville portuaire de la mer Rouge. Le secteur privé qui a maintenu la relation et notamment la relation commerciale en vie. Alors, M. Carney dit qu'on a fait qu'effleurer le potentiel de cette relation et qu'on marque une nouvelle étape dans le développement. Bien sûr que cette visite fait énormément jaser, beaucoup de critiques, même Gilles Duceppe lui-même condamné cette visite, où en Arabie Saoudite, la traite de l'humain est complètement inacceptable. Et le fait d'aller visiter les gens d'affaires d'Arabie Saoudite, c'est comme si M. Carney approuvait cette façon de faire. Alors, c'est de beaucoup critiquer. On verra ce que ça va apporter sur le moyen et encore le long terme. Un Boeing 737 MAX fait une sortie de piste à Montréal-Trudeau. Ça s'est passé hier en après-midi lors de son atterrissage. Une enquête qui va être réalisée pour déterminer la cause de l'accident qui n'a fait aucun blessé. Ça, c'est l'information importante. Selon les informations transmises par Air Canada, l'avion avait atterri normalement vers 16 heures à l'aéroport Montréal-Trudeau et pour une raison inconnue, il a ensuite quitté la piste et poursuivi sa course sur une surface gazonnée. Au total, c'est 156 passagers et 6 membres de l'équipage qui étaient à bord de l'appareil en partance de Los Angeles. Aucun blessé, comme je vous le dis, n'a été rapporté dans cette histoire. Développement énergétique. La balle est dans le camp des Inuits de Pessamit pour sceller une entente énergétique. Le gouvernement Fréchette a donné son feu vert à cet accord de principe qui se chiffre en milliards de dollars sur plusieurs décennies. Prochaine étape, on le sait, c'est dimanche, un référendum prévu dans la communauté de quelques 4000 membres établis à 50 kilomètres au sud-ouest de Baie-Comeau, où le consensus ne semble pas acquis. Et dans l'intervalle à Québec, le Conseil des ministres a avalisé le document pendant la séance qui s'est tenue mercredi, selon les infos de la presse. Alors, on verra la prochaine étape et c'est plus tôt que tard. C'est dimanche, comme on le disait, 4000 membres qui devront se prononcer en espérant un grand taux de participation parce que ça peut faire vraiment toute la différence. Manque d'accès dans les cliniques de médecine familiale qui serait en cause d'une surcharge dans les urgences. On dit que plusieurs urgences du Québec sont encore plus achalandées que pendant la difficile période des fêtes. Alors,
des faits qui sont rapportés dans le fil de presse le mois de juillet, qui est habituellement beaucoup plus tranquille. On parle d'hôpitaux de Montréal qui ont des taux d'occupation à 200%. Laval, Laurentides, Montérégie sont également débordés. Pour l'Est du Québec, il faudrait faire évidemment nos vérifications, mais le taux d'occupation est quand même assez élevé parce que il y a aussi le bal des vacances qui touche le personnel de la santé, parce que eux aussi méritent pas mal de vacances. Côté santé mentale et drame, il sera possible maintenant de contraindre à des soins des personnes proches en crise de santé mentale. Le danger n'aura plus à être immédiat pour permettre aux autorités de les hospitaliser contre leur gré, dans l'espoir de prévenir des drames comme le meurtre de la policière Maureen Brault en mars 2023. Alors, texte bien intéressant sur le site de TVA Nouvelles ce matin. Criminalité, le maire de Sept-Îles ouvert à des caméras de surveillance au lendemain d'une rencontre jugée encourageante avec le ministre de la Sécurité intérieure, Yann Lafrenière, le maire de Sept-Îles, qui contemple l'idée d'installer ces caméras aux entrées de la municipalité pour faciliter les enquêtes policières et la lutte aux groupes criminalisés sur la Côte-Nord. Aussi, projection démographique, et c'est un titre qui attire l'attention, la Côte-Nord au dernier rang des régions du Québec. Donc, l'Institut de la statistique du Québec prévoit une baisse de 15,1% de la population de la Côte-Nord d'ici 2051. C'est ce que révèle la mise à jour annuelle des perspectives démographiques du Québec qui a été publiée en milieu de semaine. La Côte-Nord, c'est la région du Québec qui anticipe la plus grande baisse de sa population, suivie de la Gaspésie et de la Madeleine avec une réduction de 11% et de Montréal avec 9,7%. Et près de 1,7 million de dollars pour le développement touristique dans le Bas-Saint-Laurent. Vous allez dire, c'est grand, le Bas-Saint-Laurent, oui, mais il y a des secteurs touchés par nos antennes qui vont avoir droit à quelques sous. La ville de Rimouski qui veut développer une nouvelle offre d'excursion en mer dans la baie de Rimouski. On obtient un financement de 154 000 $ de Québec pour mettre en place ce projet avec lequel elle espère attirer les touristes sur le fleuve. On a aussi Tourisme Bas-Saint-Laurent, dont le parc du Mont-Saint-Mathieu avec 129 000 $ pour améliorer son offre d'hébergement au pied des pentes. 198 000 $ qui a été octroyé pour la Corporation de développement touristique Bic Saint-Fabien pour la construction d'un bâtiment multifonctionnel au camping de Saint-Fabien. Alors, des beaux sous qui pourraient faire une belle différence. Des petits montants, c'est quand même 27 millions dans la région. Puis je vous ai parlé de montants autour de 200 000 $. Mais il y a beaucoup de monde qui en veut. Alors, l'important, c'est que tout le monde en ait un peu puis qu'on puisse bien le gérer pour pouvoir bonifier notre offre de service. Alors, il y avait quand même pas mal d'affaires aussi là ce matin. Alors, pour la tournée complète des informations, vous pouvez visiter, pour les gens de la Matanie des environs, magaspésie.com sur la Côte-Nord, macôtenord.com. Et on est en route vers votre tout premier bulletin d'information de la journée avec Michel Scarpino sur le coup de 6h30. Lui, il habite Mont-Louis, en Gaspésie maintenant. Daniel Boucher est là, des Ziz, dans les 100 000 matins. 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

0: La chorégraphie, puis tout. Bon souvenir pour vous ce matin avec La Désise et Daniel Boucher de 2001 pour les 100 000 matins. Et je ne sais pas si vous avez remarqué, il y a quelques moments dans la journée hier, ça a attiré mon attention en sortant du bureau sur l'heure du dîner et encore en fin de journée, lorsqu'on a chillé sur la terrasse pour un petit souper à la maison, il y avait odeur de fumée. Ouais. C'est sûr que ça arrive souvent l'été avec, tristement, les feux de forêt qui sont bien intenses. Et quand le vent est porteur, même si c'est ben loin sur la côte nord, ben ça vient nous atteindre. Même chose pour les gens de Sept-Îles-Port-Cartier qui ont cette odeur. Je dirais c'est presque annuel. Là. Ça fait partie de votre mode estival, tristement. La Matanie, je ne sais pas si vous en êtes rendu compte avec une petite odeur de varette mélangée à tout ça. Là. Est-ce que vous avez, vous aussi, remarqué cette odeur de fumée? Qui est apparente de temps en temps en lien avec les feux de forêt qui sont de plus en plus intenses. Et ma fille me demande souvent de faire un petit feu dans la cour pour manger les guimauves et elle comprend. Mais tu sais, c'est pas pire parce que dans la routine, le soir, je trouve ça pas toujours pratique. Mais mon argument majeur, la sope-feu dit non. C'est vraiment interdiction de feu à ciel ouvert. Je dirais même, on abat les risques au plus bas et on remet ça à plus tard. On aura l'occasion de pouvoir prendre un peu de temps puis se faire des petits feux, mais dans un contexte le plus sécuritaire possible. Il est 6h25, on a le beau soleil, on mène une bonne vie, on termine la semaine ensemble. S'il y a des activités que vous avez à l'agenda, que vous voulez qu'on présente avec bonheur sur les ondes de haut, ben, gênez-vous pas, on est là pour ça. 418-724-9870. J'ai déjà quelques petites notes. Il y a peut-être des choses que je sais pas. Je travaille fort, mais je sais pas toutes. Merci d'être là.
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8: Bon matin, ici Christophe Moquin pour vos nouvelles. À la suite de la mise en garde de la Régie du bâtiment du Québec envers Michel Junior Hall, publiée par Arsenal Média le 8 juillet, Alicia Langlois, qui se dit victime de l'individu, a souhaité témoigner à notre équipe. Selon les dires d'Alicia Langlois, elle a contacté M. Hall en mars 2025, qui se présentait en tant que propriétaire de toiture Prestige et Filles sur Facebook, pour des travaux sur sa toiture. Après avoir reçu la soumission, la matapédienne a fait un dépôt de 6 000 $ en deux virements bancaires en mai et M. Hall accepta de financer le reste. En octobre, le travail n'avait pas encore débuté. Une mise en demeure fut envoyée en novembre sans réponse. Elle a ensuite eu un jugement en sa faveur aux petites créances en avril 2026, attestant que Toiture Prestige et Filles devait rembourser le montant de 6 000 $ et les taux d'intérêt. Cependant, l'entreprise a fermé à la fin avril. Aucun bien n'appartenait à l'entreprise, mais plutôt à M. Hall. Une saisie n'a pas pu se faire et Mme Langlois n'a jamais revu son argent.
9: On s'est fait avoir. Fait que c'est sûr que pour les prochaines fois, ben, ça nous crée du stress. Toutes les complications qu'on a vécues, on les souhaite à personne, honnêtement, là.
8: Notre équipe a tenté de rejoindre Michel Junior Hall. Il n'a pas répondu à notre demande d'entrevue. Le 13 juillet prochain, Développement économique Matani invite la population à célébrer le patrimoine maritime local dans le cadre de la Journée québécoise des phares de 9h à 18h au phare de Matane. Voici les résultats du programme double de la Ligue de balle de l'Est Cosaque Dépanneur du Lac au stade du Rempart du 8 juillet dernier. Lors du premier match, Garage Autoplace Jean-Nicolas a remporté la victoire de 16-12 sur le Saint-Hubert Express. Lors du deuxième match, les Allées du Boulevard ont remporté une victoire de 4-1 sur le Pure Gaspésie. C'est ce qui complète vos nouvelles. 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
11: Pour aujourd'hui dans la Matanie, des averses qui vont cesser rapidement ce matin et par la suite, alternance de soleil de nuages avec un max de 21. 21 pour demain avec le soleil, soleil aussi pour dimanche avec un maximum à atteindre de 23. L'événement Matane en lumière qui se poursuit au Parc des Îles. On en est au jour 2 et ça débute à 18h30 aujourd'hui avec Stads, Jay Scott et encore Soldia. Sinon, pour demain, Dan Darèche, Guylaine Tanguay et les gars du Nord. On salue ceux et celles qui étaient là hier pour le show d'In Extremis, Stella Dupré et encore Marc Dupré. Les billets toujours disponibles, matanenlumière.com.
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11: La petite dernière de la semaine avec le soleil et un peu de nuages. C'est pas mal le scénario un peu partout, autant dans le Grand Rimouski, la Matanie et cette île. Un max à atteindre de 23-24 degrés. Puis le week-end s'annonce soleil mur à mur. Donc, pour ceux et celles qui ont des projets à l'extérieur, puis on en a plein, ben ça va pouvoir se faire avec une bonne bouteille d'eau puis de la crème solaire. Vous savez, la crise du logement, c'est pas fini. Ça s'améliore quand même, mais la Société canadienne d'hypothèque et de logement, la SCHL, cherche des solutions à rendre les appartements moins luxueux pour que ce soit un peu moins cher et un peu plus grand. Je vous présente le texte proposé dans la presse ce matin à ce sujet. Mais juste avant, Orange Lessard avec ses bobettes blanches et Classe Moyenne avec Je t'en vacances dans les 100 000 matins.
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0: Hey, pauvre Orange Lessard qui, de son nom Stéphane, qui a été candidat à Survivor Québec, qui était honnêtement le coup de cœur de plusieurs, qui, lorsqu'il fait des performances avec classe moyenne pour cette chanson-là, ben imaginez-vous, qui est en bobette blanche, je l'ai vu dans une perfo, dans une radio au Québec, avec le monde, t-shirt, puis encore Bermuda, puis lui, avec ses bobettes blanches puis ses running shoes. Bon, j'imagine qu'il arrive pas comme ça. Il y a peut-être un petit changement, une loge pour pouvoir s'arranger. Mais bon, faut croire que c'est bien, bien, bien assumé. Toujours un plaisir de vous l'offrir. Je suis en vacances. Pour ceux qui tombent en vacances bientôt, ça a une valeur supplémentaire. Et à 6h36, merci d'être là un peu partout dans l'Est du Québec, dans les 100 000 matins.
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0: Ça fait jaser parce que ça change tout pour le Québec avec un texte intéressant dans la presse ce matin où la Société canadienne d'hypothèques et de logements, la SCHL, dit bien sûr que ça s'améliore un peu pour la situation, le taux d'inoccupation des logements, mais qu'il faut continuer à bâtir, mais des logements moins chers et plus grand. On souhaite orienter les promoteurs dans cette direction-là. Puis c'est bien présenté parce que oui, ça semble s'améliorer. Exemple, 2,9% pour le taux d'inoccupation à Montréal. C'est pour eux le point d'équilibre du marché. Pour Québec, on parle de 2,4%. Gatineau, 3,8%. Puis tu sais, autant pour la Matanie, le Grand Rimouski, Sept-Îles, Port-Cartier, c'est un gros défi, là. Oui, on voit, il y a des constructions, puis on essaie même de retaper certains bâtiments pour virer ça en logement, mais ça cache une autre réalité parce que le taux d'inoccupation de logements construits depuis la pandémie, des logements plus neufs, plus luxueux, ben c'est plus élevé que les logements datant d'avant cette période-là parce que c'est bien beau que ça a été construit, mais si on n'a pas l'argent pour habiter dedans, ben il reste vide. Donc l'abordable, c'est encore très serré. Quand on regarde ces options-là, sont très, très rares. Les gens ont de la difficulté à trouver des logements abordables. Ou sinon, c'est petit, très petit, trop petit pour leurs besoins et dans de drôles d'états. Puis, ben, on se résigne. C'est ça l'affaire. Donc, Mathieu Laberge, qui a été questionné, qui est économiste en chef pour la SCHL, dit qu'il existe une demande supprimée sur le marché québécois. Je vous explique. C'est une masse de propriétaires potentiels, comme, je sais pas, moi, votre gars qui a 23 ans, qui a tout l'argent pour s'acheter une maison ou presque, mais que c'est trop cher, puis qui repousse le projet d'achat en raison des prix trop élevés, votre gars qui habite peut-être en appartement, mais qui va rester en appartement parce que l'accès à la maison est plus difficile. Donc, c'est des logements qui ne se libèrent pas. Alors, ça reste dans l'équation, puis ça reste un élément qui fait partie du problème. Ça devrait s'améliorer aussi, on dit, d'ici 2 ou 3 ans. C'est selon l'hypothèse de l'économiste en question qui entrevoit une amélioration de l'abordabilité des logements dans la province. Mais ça peut aussi voler en éclats rapidement parce que les mises en chantier ralentissent aussi dans la province. On construit un peu moins. On construit encore, mais on le fait moins. Donc, ça pourrait prendre environ, tu sais, on regarde ça, le bâtir vraiment une tour de logement au Canada, ça prend en moyenne 7 ans. Donc, si on part de la demande, puis tu sais, on arrive 7 ans trop tard quand on regarde ça. Le message a été vraiment partagé par la SCHL aux promoteurs. Il faut pas arrêter de bâtir, mais il faut peut-être changer la façon qu'on bâtit. De dire que ce sont des finis peut-être un peu moins haut de gamme. Tu sais, on n'a pas besoin d'un comptoir en granit, là. Le bonheur passe pas par un comptoir. Ça peut être pratique, mais c'est pas une finalité. Tu sais, des comptoirs en mélamine de bonne qualité, ça existe aussi. Puis même Mathieu Laberge, qui est économiste en chef pour la SCHL, dit « Moi, j'ai grandi avec des comptoirs en mélamine, puis je suis pas mort, là. » Donc, je trouve ça très bon. Moi aussi, j'ai des comptoirs en mélamine. Ils ont été faits ici, dans la région, puis ils font la job. C'est tout. Alors, on appelle au changement de paradigme en invitant les promoteurs à viser des terrains plus éloigné du centre-ville, donc un peu moins cher. Faut construire selon les besoins de la clientèle. Tu sais, le compromis au niveau définition, là, ça se peut. Il y en a qui ont bien compris, mais il y en a qui continuent à bâtir ce qu'ils ont toujours bâti. Donc, pour donner un coup de pouce, on envisage une révision du système de pointage des différents produits d'assurance destinés aux promoteurs. Technicalité que je connais plus ou moins, mais il paraît que c'est quand même un certain avantage pour eux. Et on reste quand même prudent quant à l'échéancier des modifications. Puis, je pense que c'est du gros bon sens là, ce qui a été présenté. Parce que c'est vrai, c'est le fun de dire hey, « je rentre dans un appartement neuf, puis tu sais, j'ai l'air climatisé, les armoires qui montent au plafond. » Mais ces luxes-là, ça change un peu la qualité de vie. Mais le but, ce qui change la qualité de vie, c'est de payer moins cher puis de pouvoir investir cet argent-là qu'on a à l'os dans l'économie de notre région où on habite. Alors, très bon texte ce matin. J'avais bien envie de vous en parler. Et puis, il y a des traces de gros bon sens. C'est ce qu'on peut avoir comme message par texto. J'avoue que ce texte-là ce matin, tu sais, ça me rappelle mes souvenirs, moi, où j'étais locataire. J'ai eu des beaux appartements, mais tu sais, ce genre d'appartement que tu dis t'habites à deux, c'est certain parce que tu peux pas payer ça tout seul. Mais à un moment donné, il y a une étape dans ta vie où tu veux vivre seul puis avoir une certaine liberté, pas avoir l'impression que t'es étudiant tout le temps. Puis de plus en plus, on voit des articles dans le fil de presse où des adultes décident d'habiter comme un peu en style commune pour partager les frais parce que ça a pas de bon sens. Alors, encore une fois, une preuve d'évolution parce qu'en 2026, on est rendu là, mais il va falloir que les constructeurs s'adaptent et offrent un peu moins de luxe. Parce que le luxe, s'il y a de quoi, nous, on peut s'entendre avec les propriétaires de dire « Hey, ce qu'on peut faire, ce petit... tu sais, je m'installe dans l'appart, puis j'installe ça, on partage les frais, qu'est-ce qu'on pense? » Ça peut se faire. Il y a toujours des solutions. Il faut les rendre plus concrètes. Faut pas juste en parler, faut le faire. Marché seul, les vilains pingouins, toujours un bonheur de vous l'offrir avec le soleil, surtout en ce vendredi matin à Haut.

0: Pour ceux et celles qui vont prendre la route, peu importe que ce soit dans l'est du Québec, sur la Côte-Nord, le Bas-Saint-Laurent, même si vous sortez à l'extérieur, ouais, on prévoit un peu de trafic. Hey. Puis c'est rendu que ça a changé, là, pour avoir été à Montréal la semaine dernière. Dès qu'on arrive autour de Saint-Hyacinthe, ça jambe. Puis sortir de Montréal, faut être patient. Quand on dit « Ah, oh, ça prend tant d'heures », non, non, non. Ajoutez au moins une bonne grosse demi-heure de plus, autant que ça vous prend en général.
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1: Bon, pour commencer tout de suite, avant de plus avoir de place dans l'émission, pour lancer les activités qui ont lieu en fin de semaine. Parmi ce que j'ai sur ma petite liste, puis vous pouvez faire vos ajouts par texto au 418-724-9870. Ajouter des trucs sur ma liste, c'est sûr que je vais en parler sur nos ondes avec les marchés publics qui vous accueillent pour toute la fin de semaine dans le Grand Rimouski, la vallée de la Matapédia et aussi la Matanie, même chose sur la Côte-Nord. À Amqui, on a le Ha-Hamqui qui est un festival d'humour qui en est à ses premières éditions. C'est animé par Marc-Antoine Lévesque et pour la majorité des spectacles proposés aujourd'hui et encore demain, c'est au Club des 50 ans et plus d'Amqui. C'est la relève, mais la relève qui rayonne et qui, de plus en plus, tasse les plus vieux pour pouvoir prendre la place. On a vraiment d'une bonne relève d'humoristes. Alors, une belle chance. Et sinon, je salue la gang de Saint-Ulrich Tournois, Léa Desrosiers.

On en est à la 4e édition, tournoi de balles données mix. C'est 12 équipes au total qui participent à l'événement. Alors, gros party, oui, le beau soleil en plus qui est prévu pour toute la fin de semaine. Je dirais, mettez-vous une casquette, puis on s'hydrate, les gars et les filles qui participent à ce bel événement. Il y a sûrement autre chose. Matin en lumière aussi qui se poursuit. C'est sûr, on en reparle d'ici 9h dans les 100 000 matins. Voici Vince Lemire. Bonsoir.

0: Vous êtes nos yeux sur le terrain. S'il se passe quoi que ce soit, vous nous informez. Vous avez vu un orignal. Puis vous vous dites, ouais, peut-être que s'il y en a d'autres qui le savent, on pourrait ralentir dans ce secteur-là. C'est une bonne idée de nous appeler. S'il y a eu quoi que ce soit, vous avez une petite odeur de fumée. Ça, j'ai remarqué ça, hein, dans certains secteurs, avec les feux de forêt dans le Grand Nord. Et le vent, c'est porteur. Faites-nous signe, 418-724-9870. On aime avoir de vos nouvelles.
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4: Bonjour, ici Michel Scarpino. Voici le bilan de l'actualité. Tout d'abord, le ministre responsable de la stratégie maritime, Bernard Drainville, doit faire une annonce aujourd'hui concernant la modernisation du port de Matane. Le financement pour le projet de réfection de ce port est estimé à 220 millions de dollars. Le port doit atteindre sa fin de vie résiduelle d'ici 2033 et fonctionne actuellement à 28 % de sa capacité portante. Un avion d'Air Canada a quitté la voie de circulation après son atterrissage à l'aéroport international Montréal-Trudeau hier en fin d'après-midi. Personne n'a été blessé. L'avion en provenance de Los Angeles transportait 156 passagers et 6 membres d'équipage. Il aurait atterri normalement avant de sortir de la voie de circulation et de s'immobiliser sur le gazon. La situation a engendré des délais dans les opérations. L'avion va faire l'objet d'une inspection complète. Le CN assure que sa priorité absolue était la sécurité quelques jours après le déraillement d'un train à Repentigny dans la Naudière. L'accident n'a pas fait de blessés, mais le déraillement de 49 wagons à proximité d'un quartier résidentiel continue d'inquiéter certains citoyens. Le trafic ferroviaire a repris dans la nuit de mardi à mercredi et les trains circulent à une vitesse considérablement réduite. Le CN indique que les travaux ont été entrepris et que la voie a été entièrement reconstruite. Et de son côté, le maire de Repentigny demande une limite de vitesse dans les zones résidentielles ainsi qu'une consultation publique auprès des citoyens affectés. Et puis, Statistique Canada s'apprête à publier ce matin les nouvelles données sur l'emploi pour le mois de juin. Selon un sondage Reuters mené auprès d'économistes, le Canada aurait créé 10 000 emplois le mois dernier, ce qui suffirait à maintenir le taux de chômage à 6,6%. Ça complète le bilan de l'actualité Arsenal Média. On vous souhaite une bonne journée à notre antenne.
5: Évidemment, pour parler de la Coupe du Monde où la France a remporté son match 2-0 contre le Maroc en quart de finale. Alors, la France est la première équipe qualifiée pour les demi-finales, ce qu'on appelle le fameux carré d'as. Aujourd'hui, l'Espagne qui affronte la Belgique en quart de finale et demain, 11 juillet, la Norvège affronte l'Angleterre, tandis que la Suisse, elle, l'Argentine affrontera la Suisse. Et pour les détails complets, ce qu'on a à suivre et encore le retour sur ce match d'hier, Jean-Michel Collin qui nous jase dans quelques minutes à peine. Au Blue Jays, au baseball, les Blue Jays restent sur la route en affrontant de vendredi à dimanche les Padres de San Diego. Au football, sur papier, c'est la troisième fois que les jumeaux Tyson et Jalen Philpott s'affronteront. Dans les faits, ce sera samedi un premier duel fratricide, alors que les deux receveurs de passe sont des éléments clés dans l'attaque des Alouettes de Montréal et des Stampeders de Calgary. Et encore au tennis, les amateurs de tennis montréalais ne pourront pas voir Carlos Alcaraz en action. L'Espagnol n'est visiblement pas encore suffisamment remis de sa blessure à un poignet car il ne figure pas sur la liste dévoilée jeudi des joueurs participants à l'édition 2026 de l'Omnium Banque Nationale. Quant à Ogé Aliassime, il a atteint les quarts de finale dans 4 tournois consécutifs. Plusieurs espèrent que la FAA puisse imiter Victoria Mboko qui avait été sacrée championne l'an dernier à Montréal.
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En vous souhaitant un excellent début de journée avec le soleil, oui. Malgré le fait qu'on parle de quelques averses, j'ai l'impression que c'était très, très tôt ce matin. Puis Mère Nature s'est arrangée pour qu'on puisse avoir un autre beau début de journée avec soleil nuage aujourd'hui pour le Grand Rimouski. On est présentement à 15 degrés sur un maximum de 24. À Matane, 15 degrés aussi, même 16, avec 21 degrés aussi au menu. Et pour Sept-Îles, ça se réchauffe quand même de plus en plus. On a commencé ça à 8, on est maintenant à 17 avec 23 degrés au maximum et des petits risques d'averse en après-midi à 30%, ce qui n'est pas grand-chose. Puis samedi, dimanche, pour tous ces projets qu'on a à l'extérieur, il va faire beau. Même qu'il va faire assez chaud. Bonne crème solaire, puis encore bien de l'eau. Puis bon, vous pouvez alterner avec d'autres breuvages d'adultes. C'est ce qu'on peut vous offrir comme proposition. Sinon, ben, on vous rappelle dans quelques minutes à peine, on a l'ami Jean-Michel Collin qui nous parle de Coupe du monde de soccer. Mais juste avant, Alex Warren et Fever Dream dans les 100 000 matins partout dans l'Est.

0: Toujours un bonheur de vous savoir bien branché avec le soleil. Encore une possibilité de prendre le café sur la terrasse ce matin. Je dis, pourquoi pas, gâtez-vous. La game. Et nous, on se gâte encore une fois avec la présence de Jean-Michel Collin pour nous faire un bilan de ce qui s'est passé hier avec la victoire de la France. Allez les Bleus, hier pour la Coupe du monde de soccer. Bon matin, Jean-Michel.
1: Bonjour, Stéphanie. Comment vas-tu?
0: Ben oui, tu as quitté ton camping pour revenir à la maison?
1: Absolument. Dis-moi, comment t'as trouvé le match hier?
0: Capoté. Non, je mérite pas d'Oscar ce matin encore. Non. Dis-moi... Oui. Moi, j'ai juste vu sur le fil de presse la réaction du public. Quand les Français gagnent, là, comme je disais un peu plus tôt ce matin, je pense qu'on les a entendus, les oreilles nous ont scellés d'ici, tellement ça réagit très, très fort. Le public est très fan.
1: Oh oui, mais excuse-moi, ça a coupé quand tu parlais. Tu as dit très fan de quoi?
0: Très fan de la France, de son équipe. On dirait que ça coupe ce matin nos communications. T'as mis au camping, on dirait. Est-ce que tu m'entends bien, Jean-Michel? Pardon?
1: Ils sont quand même intéressantes. On est en train de se perdre, ça se peut. Est-ce que là, c'est mieux, là?
0: Ouais, on dirait que c'est mieux.
1: Bon. Là, les auditeurs, ça, c'est fatigant pour les auditeurs.
0: Ah, je sais, inquiète pas. Je suis au courant, j'y pense. je te laisse poursuivre.
1: Aller, là,
0: oui,
1: okay?
0: Oui, c'est bon. On envoie des bonnes énergies. Alors, je te laisse revenir sur le match hier.
1: La France, là, hier, là, il faut comprendre avec une statistique, avec les statistiques de voir à quel point cette équipe-là a une puissance de feu terrible. Oui, on a Dembélé. Oui, on a Olysée. Oui, on a Mbappé, la légende qui grandit sous nos yeux. Mais il y a des statistiques qui peuvent quand même expliquer, même pour ceux qui connaissent plus ou moins le soccer, à quel point la France est forte. Hier, possession de ballon égale, nombre de passes égale, mais ce qu'on fait avec le ballon quand on est la France met les équipes sur les talons constamment et ça devient usant. Hier, 22 tirs tentés par la France contre 5 pour le Maroc. Donc,
0: ouais.
1: Avec un nombre de passes égales, avec une possession égale, eux font à peu près presque 5 fois plus d'occasions de marquer que l'autre équipe. Alors, quand tu joues contre la France, c'est usant, c'est difficile. Et en plus, ils ont la qualité. C'est pas juste de garrocher le ballon puis d'aller voir, hey, on va-tu marquer un but? Non. Ils ont une qualité technique. Il faut voir le but de Mbappé hier. Je veux dire, ça, c'est même toi, Stéphanie, tu pourrais aller voir ça si tu veux sur Internet. Là.
0: Mm-hmm.
1: C'est impressionnant de voir à quel point ça a pris un niveau d'habileté, de sang-froid. Écoute, il a manqué son péno dans le match d'abord. Il a raté un péno Mbappé. Et il se reprend de cette façon-là. Il libère la France autour de la 60e minute avec un but magistral. Le pauvre gardien marocain, montréalais marocain, Bounou a pas pu rien faire. Une frappe, on appelle ça, dans une toile d'araignée,
0: okay,
1: avec un effet rentrant courbé, avec un défenseur devant lui. Non, mais écoute, je veux dire, hier, c'était un masterclass de finition d'Mbappé sur ce but-là. Puis après, tiens donc, ben là, Mbappé n'a pas marqué le prochain. C'est un certain Dembélé, le ballon d'or, le meilleur joueur du monde, qui a décidé d'amettre lui aussi, d'ajouter son petit grain de sel. C'était terminé, on a fermé valise. Merci, bonsoir. Donc, la puissance de feu de la France, là, ça devient usant pour les adversaires. Tu serres les fesses aussitôt qu'ils ont le ballon dans les pieds.
0: Puis, dis-moi, pour toi, tu sais, malgré ces bons coups-là, là, l'autre équipe que la France a affrontée, le Maroc... Eux, quand même, tu sais, méritaient cette place-là dans le tournoi. Donc, comment tu considères leur jeu?
1: C'était leur objectif, les Marocains, d'atteindre les quarts de finale. Je pense qu'ils ont eu le malheur de passer à travers la France dès les quarts de finale pour espérer passer au carré d'as. Le Maroc a bien fait, mais le Maroc était loin de la France. Et ça donne une idée aussi à quel point on est proche, mais on est loin du Canada aussi. Parce que le Maroc nous a passé dessus en deuxième mi-temps,
0: ben ouais,
1: quand on a joué contre eux.
0: Mm-hmm.
1: Et là, la France arrive et place les Marocains dans une position de dire, ben écoutez, vous avez encore des croûtes à manger. À la fin, on a vu des belles scènes. On a vu Doué qui est allé voir Hakimi, deux coéquipiers au PSG, pour discuter ensemble. J'ai pas senti de grande effusion de malheur ou de drame de cette défaite-là de la part du Maroc. Ils ont joué de façon très bonne. Ils ont montré qu'ils pouvaient garder le ballon. Ils ont montré qu'ils pouvaient promener la France aussi avec le ballon dans les pieds. Mais ils n'avaient pas la puissance de feu de la France. En plus que leur meilleur attaquant, Saïbéry, était blessé. Donc, ça devenait compliqué pour le Maroc.
0: Alors, qu'est-ce qui est à surveiller? Je dirais, ben aujourd'hui, on a Espagne-Belgique qui est en quart de finale, mais il y a aussi des matchs importants qui vont avoir lieu en fin de semaine.
1: Ben là, en fait, on complète le carré d'as. Ouais. Il y a deux matchs samedi, un match aujourd'hui. On complète le carré d'as. Écoutez, chers auditeurs, tout est intéressant à partir de maintenant. Tout est intéressant. Norvège, Angleterre, ben là, écoute, t'as le monstre Alan qui est là avec sa Norvège qui ne cesse de surprendre. Même moi, elle me surprend. Je savais que c'était une bonne équipe. Écoutons, on va espérer les voir continuer. Mais en même temps, on a toujours un petit pincement au cœur quand on voit l'Angleterre gagner puis s'écrouler en cours de parcours alors qu'ils étaient si prêts. J'aimerais vraiment voir l'Angleterre dans le carré d'as contre une Argentine de Messi aussi. Ça, je pense que ce serait du bonbon. Et un France-Espagne ou un France-Belgique de l'autre côté, ce serait vraiment, vraiment du bonbon. Je pense qu'on serait gâtés comme amateurs de soccer et avec cette Coupe du Monde-là, on aurait vraiment un beau plaisir. Ce qu'il faut éviter, c'est que l'Argentine ne passe pas contre la Suisse. On veut pas ça parce que là, on se ramasserait avec juste des pays européens.
0: Ouais.
1: Et je trouve qu'en termes de style de jeu, ça changerait la donne un peu. D'avoir un pays sud-américain comme l'Argentine qui est toujours là, ça rappelle que le football est global.
0: Ouais, puis on appelle ça la Coupe du Monde, pas la Coupe européenne.
1: Ouais, c'est ça exactement, Stéphanie.
0: Et dis-moi, côté chaleur, est-ce que c'est encore un enjeu difficile pour les sportifs?
1: On en parle beaucoup, mais avec la pause hydratation, je pense que ça aide. Oui, c'est des facteurs, mais il y en a plusieurs qui sont habitués à jouer à la chaleur de par
0: leurs origines. C'est ça.
1: J'ai pas l'impression. Oui, c'est un facteur. C'est sûr que ça va être un facteur. Mais ils se sont tellement préparés, les équipes, à ça. Je regarde la France qui fait une préparation physique sous la chaleur durant toute la Coupe du Monde. Tout est calculé. Okay. Ces nations-là, ça fait tellement longtemps qu'ils sont dans le circuit. Juste là, présentement, là, t'as des gagnants de la Coupe du Monde. France a gagné, Angleterre a gagné, l'Argentine a déjà gagné la Coupe du Monde, l'Espagne a déjà gagné la Coupe du Monde. T'as juste trois pays qui n'ont pas gagné la Coupe du Monde actuellement. T'as la Belgique qui est encore en vie, t'as la Norvège qui est encore en vie, puis t'avais le Maroc qui était encore en vie avec la Suisse. Donc, quatre équipes, dont trois seulement encore en vie. Donc, ils sont préparés, ces équipes-là. Okay. Ils savent, c'est calculé.
0: C'est presque chirurgical de ce que je peux entendre.
1: Anecdotique, en terminant, si jamais tu me permets,
0: ben oui.
1: L'Allemagne, en 2014, s'était informée du grain de gazon que les Brésiliens utilisaient. Ils se sont fait faire un terrain avec le même grain de gazon en Allemagne pour se préparer.
0: Hey,
1: ça donne une idée du niveau de préparation des fois que les équipes peuvent aller chercher.
0: C'est très extrême. Écoute, ça flirte le toc, là.
1: Oui, puis en même temps, tu sais, on dit ça. Puis là, après ça, tu as les États-Unis, ces temps-ci, qui sont un peu en colère. C'est sur les médias sociaux partout. On aurait dû être meilleur, on aurait dû être bon, on a 300 millions.
0: Ben, faut travailler. Il nous reste 10 secondes, mon cher.
1: 10 secondes, écoute, une statistique importante. 10 secondes, on parle des États-Unis. Seulement 2% des joueurs qui atteignent l'équipe nationale ou qui atteignent les hauts niveaux professionnels proviennent d'une famille de 50 000 $ et moins de revenus. Ça te donne une idée qu'est-ce qui se passe aux États-Unis.
0: Clairement. Hey, merci Jean-Michel, on te souhaite un beau week-end puis on revient sur le week-end.
1: Et on va avoir des belles choses à se dire lundi.
0: Oh, oh, 7h10, hey, merci à toi puis on poursuit en musique avec The Verb. Salut!

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2: Bien impressionné de la programmation du Festival d'été de Québec. Je sais qu'il y en a quelques-uns qui vont se rendre vers le Grand Québec, la capitale nationale, avec entre autres les shows à surveiller pour ce soir puis encore la fin de semaine pour The Lumineers. Il y a Michael Bublé aussi qui sera là, les louanges pour mettre en lumière les artistes québécois, Louis Fonzie et le groupe métal Testament qui va être là. Puis ce que je trouve bien impressionnant, puis c'est vrai, je regarde ça lorsque je vais voir des shows. Hier, il y avait Limp Bizkit. Puis lorsque je vais voir des shows, je regarde les t-shirts que les gens portent. Parce que je sais pas pourquoi, c'est comme une habitude de porter les t-shirts d'un band pour voir ce qu'on aime ou faire la promotion de notre amour pour la musique. Puis hier, dans Limp Bizkit, sur les photos là, des fans qui circulent puis les vox pop que j'ai vu aller, j'ai vu beaucoup de chandails de Exodus, un band de rock plutôt pesant que je connais un peu moins. Slipknot aussi, on en a vu plein. C'est comme si c'était une façon de faire. Puis tu sais, dans le passé, j'ai déjà été voir AC/DC. Puis au Stade Olympique, là, c'était ouf, il y avait du monde là, oulala, puis côté décibels, on battait des records, puis je me souviens d'avoir vu quelqu'un porter un t-shirt de Britney Spears. Là, je me suis dit, tu vas un peu loin, mais quand même. Sinon, pour cette fois où je suis allée voir Paul McCartney en novembre dernier, il y avait quelqu'un qui était déguisé en Beatles de l'époque, Sgt. Pepper, comme sur la pochette de l'album. Lui, il s'était donné. Mais beaucoup de vieux chandails des Beatles qui étaient là, des chandails de Lynyrd Skynyrd, et encore des du rock qui revient là. Moi, je garde mes t-shirts de Ben à maison, puis je m'habille. Je pousse un peu plus lorsque je vais voir des shows. Ça reste un moment marquant, mais en fin de semaine, il y a quand même ben des artistes qui sont attendus. Donc Michael Bublé qui va offrir quelque chose de complètement différent que de Testament qui est à l'honneur pour les shows sur les plaines. À 7h22, toujours un bonheur de vous accompagner avec le soleil en plus, un bon café, un petit jus d'orange, un café avec une paille si vous êtes sur la Côte-Nord. On n'est pas regardant, on prend tout le monde. Voici Sarah Dufour dans les 100 000 matins.

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10: Bon matin, ici Christophe Moquin pour vos nouvelles. À la suite de la mise en garde de la Régie du bâtiment du Québec envers Michel Junior Hall, publiée par Arsenal Media le 8 juillet, Alicia Langlois, qui se dit victime de l'individu, a souhaité témoigner à notre équipe. Selon les dires d'Alicia Langlois, elle a contacté M. Hall en mars 2025, qui se présentait en tant que propriétaire de toiture Prestige et Filles sur Facebook, pour des travaux sur sa toiture. Après avoir reçu la soumission, la matapédienne a fait un dépôt de 6 000 $ en deux virements bancaires en mai et M. Hall accepta de financer le reste. En octobre, le travail n'avait pas encore débuté. Une mise en demeure fut envoyée en novembre sans réponse. Elle a ensuite eu un jugement en sa faveur aux petites créances en avril 2026, attestant que Toiture Prestige et Filles devait rembourser le montant de 6 000 $ et les taux d'intérêt. Cependant, l'entreprise a fermé à la fin avril. Aucun bien n'appartenait à l'entreprise, mais plutôt à M. Hall. Une saisie n'a pas pu se faire et Mme Langlois n'a jamais revu son argent.
11: On s'est fait avoir. Fait que c'est sûr que pour les prochaines fois, ben, ça nous crée du stress. Toutes les complications qu'on a vécues, on les souhaite à personne, honnêtement. Là.
10: Notre équipe a tenté de rejoindre Michel Junior Hall. Il n'a pas répondu à notre demande d'entrevue. Le 13 juillet prochain, Développement économique Matanie invite la population à célébrer le patrimoine maritime local dans le cadre de la Journée québécoise des phares de 9h à 18h au phare de Matane. Voici les résultats du programme double de la Ligue de balle de l'Est Cosaque Dépanneurs du Lac au stade du Rempart du 8 juillet dernier. Lors du premier match, Garage Autoplace Jean-Nicolas a remporté la victoire de 16-12 sur le Saint-Hubert Express. Lors du deuxième match, les Allées du Boulevard ont remporté une victoire de 4-1 sur le Pure Gaspésie. C'est ce qui complète vos nouvelles. 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
14: Pour aujourd'hui dans la Matanie, des averses qui vont cesser rapidement ce matin et par la suite, alternance de soleil de nuages avec un max de 21. 21 pour demain avec le soleil, soleil aussi pour dimanche avec un maximum à atteindre de 23. On tourne nos yeux vers la vallée de la Matapédia pour le festival d'humour Ahamqui. Et ça se poursuit aujourd'hui et encore demain. Des rendez-vous avec des jeunes de la relève et notre animateur, Marc-Antoine Lévesque. Hier, la représentation affichait complet, alors faites vite pour les billets pour les shows d'aujourd'hui et encore demain.
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14: Et vous avez sûrement vu ça passer, le quiz télé Hitster. Et on est à la recherche de participants. Et là, j'ai reçu tellement de messages de mes amis parce que oui, j'ai le jeu à la maison. Puis tu sais, quand t'es animateur de radio, généralement, t'es pas pire à ça. Ben, je fais le portrait de la situation du phénomène Hitster au Québec qui est tellement fort. C'est déstabilisant, je vous dis. Mais juste avant, 7h33, pour moi, là, c'est l'une des belles. J'aime le crescendo. Ce succès de U2 de 2000 avec le début tout lent, puis à un moment donné, ah, ça explose! Beautiful day, c'est ce qu'on vous souhaite en ce vendredi. 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

0: Je l'aime vraiment d'amour, cette chanson-là. Je vous l'avais dit, il y a un gros crescendo pour ceux et celles qui connaissaient pas ce petit détail. Je suis certaine que vous l'avez entendu. Beautiful Day, U2 pour le meilleur de la musique à haut. C'est la dernière de la semaine. Est-ce que vous avez des plans? Avez-vous des projets? Il y a peut-être un mariage à l'aube. Je sais pas, mais ça commence à être pas mal la saison des mariages. Ce matin, notre curiosité avec notre question du jour, le drôle de cadeau de mariage que vous avez déjà reçu. Et moi, je vais oser de dire le drôle de cadeau de mariage que j'ai déjà offert. Parce que de plus en plus, c'est populaire, le fameux mariage. C'est plus festif que de signer des petits papiers auprès du notaire et on aime faire ça différent. Donc, pour le cadeau, on y va dans le même sens. Alors, j'aurai l'occasion de vous en parler dans les prochaines minutes pour vos 100 000 matins. Mais je veux surtout vos commentaires, 88-724-9870, par texto et aussi via nos pages Facebook un peu partout dans l'Est.
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0: Lorsque la nouvelle est sortie que les productions déferlantes adaptaient le fameux quiz télé Itster ici au Québec et que le recrutement était lancé, j'ai reçu plein de messages. Ma sœur particulièrement qui m'a envoyé le lien de dire « Hey, faut que tu participes, là, ça n'a pas de bon sens. » Oui, tu sais, quand on est animateur de radio, vous nous voulez dans votre équipe lorsqu'on joue à Itster. Pour ceux et celles qui connaissent pas trop, ce qui est le fun avec ce jeu-là, c'est que c'est bien interactif. On peut jouer à deux, on peut jouer en équipe. Chez nous, comme j'ai ma fille, mon chum, ce qu'on fait, c'est que mon chum et moi, on s'affronte et ma fille, c'est la DJ. Parce qu'on peut prendre l'application Itster, mettre sur notre téléphone et avec un code QR, on scanne le tout et il y a une chanson qui part. Elle s'occupe de la technique, la petite toune. Puis nous, on s'occupe de découvrir le nom de la chanson, l'interprète et encore l'année de la chanson. Ça, c'est le détail un peu plus difficile. C'est sûr que comme on fait de la radio, parfois là, les chansons plus nouvelles, on les connaît comparativement à d'autres. Mais moi, j'ai commencé ma carrière dans une radio rétro. Boom FM, pour ne pas le nommer, dans le secteur de Saint-Hyacinthe, Drummondville. Et j'ai aussi été dans la vallée de la Matapédia. Fait que tout ce qui est les vieilles tunes rétro, tu sais, on va plus loin que les Beatles, là. Je suis pas pire parce que je les ai présentées puis pas à peu près. Oui, même Joël Denis, les Sultans, tout ça, je suis pas pire, mais on offre pas trop ce genre de répertoire dans le jeu Itster. Alors, là, on cherche des passionnés de musique. Des gens qui sont passionnés aussi du jeu Itster. Pas juste des tripeux, pas des gens qui chantent. Ça, là, il y a la voix, il y a Star Academy puis il y a tous ces autres concours-là. C'est pas ce qu'on cherche. On cherche vraiment des passionnés qui ont un amour inconditionnel sur le jeu Itster. Et c'est un grand tournoi musical qu'on veut faire au Québec. Et j'entendais extrait d'entrevue avec Jean-Philippe Dion, qui est le producteur, qui, oui, est à la recherche des candidats, là, t'sais, les petites perles au Québec, mais dit que c'est une première adaptation télévisée en Amérique du Nord pour faire lever le party dans les maisons cet hiver. Mais on va vraiment adapter le concept. On veut rendre ça 100% Québec. Il y a une personne qui va participer au jeu, mais elle, cette personne-là va venir avec son équipe. Dans le fond, ses supporters. Entre 2 et 4 personnes qui sont invitées dans votre entourage à vous suivre pour cette période de recrutement. Dans le fond, là, de dire, si vous vous lancez dans l'aventure, il faut que les gens autour de vous soient disponibles. Les tournages qui vont être au mois de novembre, décembre, c'est dans ces eaux-là. Puis c'est seulement une vidéo à envoyer sur le web. Pas très compliqué. Et la date limite pour les inscriptions, c'est le 14 août. Ça vous donne l'été pour y penser. Pour, tu sais, puis essayez donc. Tu sais, dans le fond, perdez rien à envoyer votre petite candidature. Et pourquoi c'est si fort au Québec? Parce que le Québec, sachez que ça, c'est un jeu suédois. Itster, c'est même pas un projet québécois, mais au départ, je voyais ça dans toutes les familles. Je me disais, ah, mais c'est le fun, c'est un beau jeu québécois, pas en tout. Et le Canada qui représente 15% des ventes mondiales du jeu. C'est, tu sais, les ventes sont estimées à 8 millions d'exemplaires dans 50 pays. Parce que la musique, c'est rassembleur. Tu sais, la preuve, c'est que nous, on est une radio musicale. Les gens s'associent aux hits qu'on joue, les nouveautés, les souvenirs qui sont associés avec les vieilles tunes. Puis c'est 80% de ces ventes canadiennes qui sont réalisées ici au Québec. C'est fou. Puis il y a plein de bonus. Là. T'as Hitster 100% francophone, t'as Hitster Rock qui est sorti il y a pas longtemps, trame sonore de film. J'ai même mon ami Jean-François qui me dit « Ah, il faudrait essayer ça. » Trame sonore de film, puis musique de série télévisée. Ben, forte chance que je puisse être pas pire, mais en même temps, tu sais, des fois, notre attention est pas associée aux tunes lorsqu'on écoute des films. Ça dépend tout le temps. Alors, j'ai bien hâte de voir ce que ça va donner. C'est sûr que je vais suivre ça de très, très près. Ça va être présenté à TVA à partir de l'hiver prochain. Mais on ne sait pas si on veut compétitionner les gros shows là, télé là, de fin de semaine. Ça se peut que ce soit un jeudi soir. On ne le sait pas encore à la date de diffusion. Mais bien hâte de voir s'il y a des gens aussi dans l'Est, sur la Côte-Nord, Sept-Îles, Port-Cartier, dans la Matanie, dans le Grand Rimouski, même Baie-Comeau, les environs, la vallée de la Matapédia, des gens qui vont essayez ça. J'ai bien, bien hâte de voir. Moi, avant, c'est pour vous dire, dès qu'il y avait show télé, des quiz sur des chaînes de Bell, tout ça, on pouvait pas parce qu'on était propriété de Bell, bien avant. Et là, il disait non, vous êtes considéré comme un employé de l'entreprise, donc c'est pas possible. Mais là, ah ben, qu'un! Avec Arsenal Média, ça me donne un privilège supplémentaire de participer à ce genre de quiz-là. Alors, je vous ferai suivi sur ma réflexion, à savoir si je participe ou non. C'est les années qui m'embêtent. Des fois, là, je suis comme une année trop tard, une année trop tôt. Tu sais, ça donne pas de points là, d'avoir une année de plus ou de moins. Mais vous, est-ce que vous allez participer? Hein? Ça m'intéresse.

0: Ah, écoute, ça, là, c'est des souvenirs. Je me souviens, je me trouvais cool avec la cassette que je traînais dans mon Walkman, qui était un peu lourd, là. Je me souviens, je faisais du vélo, puis j'écoutais ma cassette de Nirvana Unplugged. Là, c'était au moment de son décès où, tristement, la popularité de Nirvana a fait vraiment un grand, grand bond. Des bons souvenirs qu'on s'est rappelés ce matin avec Nirvana dans les 100 000 matins.
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2: On peut se marier, évidemment, à l'année, mais l'été, c'est pas mal une grosse saison pour le mariage. Et je voulais mettre en lumière ces drôles de cadeaux de noces que vous avez peut-être reçus. Ça fait longtemps, mais tu sais, c'est le genre d'affaires qu'on s'en souvient. Puis j'ai même mis la main sur une liste assez exhaustive de drôles de cadeaux de noces qu'on a pu recevoir à travers le temps. Et il y a sur la Côte-Nord, Marilyn Beaudoin qui a tagué son amie Cindy Leblanc. Par rapport à un cadeau de noces, elle dit c'est le plus drôle, mais j'ai reçu la meilleure sauce à spaghetti de ma vie lors de mes noces. Mais tu sais, quand on se marie, on est tellement dans le jus puis occupé que je me dis que, tu sais, quand t'as une bonne sauce à spaghetti, tu te dis j'ai du ménage à faire, j'atterris un peu de mon mariage, mais au moins je mange bien avec une sauce à spaghetti faite par quelqu'un avec plein d'amour. Une excellente idée, je dirais. Sinon, parmi les autres propositions, j'ai eu Isabelle qui a parlé d'un pain de ménage. Et Stéphanie Gauthier dit, hey, je vais vous dire ça dans 3 semaines. Ouais, parce que je sais, c'est bientôt que ça va se faire. Il y a Simon qui a dit, moi, j'ai reçu des cartes cadeaux de cinéma. Ben, c'est sûr que c'est le fun, mais ça reste unique, c'est vrai. Véronique dit, écoute, c'est un inside avec une de mes amies, Julie, mais j'ai reçu une crazy carpette, des pots à fleurs pour Gaétane. Ma sœur avait reçu une Bible de sa belle-sœur évangéliste. Ah, peut-être pour la remettre dans le droit chemin, c'est Jean-Philippe qui nous proposait cette réponse-là. Moi, je me souviens que ma mère avait reçu, parce que, tu sais... Je vous dirais, dans la fin des années 70, début 80, c'était beaucoup comme pour bonifier le trousseau à la maison. Puis ma mère avait reçu, je me souviens, une espèce de couteau électrique qu'on sortait une fois par année là ou deux parce qu'elle faisait du roast beef. Puis à chaque fois, elle me disait, j'ai eu ça en cadeau de noces. Puis, il y avait des affaires de même en cadeau de noces. Il y avait un mélangeur, je me souviens, une espèce de plaque de cuisson. Là, que c'est une plaque pour réchauffer des trucs, là, comme on va dire, vous faites un brunch à la maison, vous voulez mettre les crêpes là-dessus, ça les garde à chaleur. Ça, je pense, elle a sorti ça une fois, puis on faisait des grilled cheese. C'est mon souvenir. Puis Nancy Tremblay dit, j'ai reçu un ouvre-boîte électrique déjà utilisé parce qu'il était sale. ça marche pas. Mais j'avoue, pour avoir assisté au mariage de mon amie Jenny et de son mari maintenant, Étienne, dans le passé, Jenny Matchum, vous la connaissez peut-être, elle habite dans le Grand Rimouski, puis c'est une tripeuse de tout ce qui est le flower power. C'est une fan de Janis Joplin comme personne, tu sais, puis son chum il embarque dans cette magie-là aussi parce que c'est un fan de musique, s'est mis à apprendre à jouer de la basse. Puis j'ai un artiste que j'aime bien, bien gros, qui s'appelle Fred Jourdain, que vous connaissez aussi peut-être. C'est un gars originaire de Rimouski qui fait des toiles, puis il a fait une série de toiles en hommage à des artistes. J'en ai quelques-unes à la maison. J'ai celle de John Lennon, puis j'ai Robert Charlebois. Puis je lui ai acheté comme cadeau de noces la toile de Fred Jourdain de Janis Joplin. OK, c'est peut-être plus un cadeau pour la mariée que le marié, mais je me dis, bon, il faut sûrement être content de voir sa blonde ben émue. Alors, c'est ce que j'avais acheté. C'est mon cadeau de noces le plus original que j'ai acheté dans le passé. Sinon, il y a souvent de l'argent là, pour collaborer aux dépenses du mariage. Dans le passé aussi, on avait acheté en gang pour une amie une espèce de forfait, là, une espèce d'auberge sac à commis dans le fin fond du Québec là, pour décrocher. Puis comme une espèce de petit voyage de noces différent, c'est ce qu'on avait proposé. Mais vous, dans le passé, ça m'intéresse de savoir si c'est arrivé. Alors, vous pouvez simplement communiquer avec moi, 88-724-9870 pour partager ces drôles de cadeaux de noces que vous avez donnés, ça peut marcher aussi, ou encore que vous avez reçus. Certains qu'on va reparler un peu plus tard ce matin. Il est 7h57, puis ça ressemble à quoi votre fin de semaine? Avez-vous des plans? Sinon, c'est bien relax. Tombe le gazon, ça se peut aussi que ce soit dans les options. Tout est possible. Faites-nous savoir ce qui est à votre horaire, puis surtout s'il y a des activités que vous voulez qu'on plug. On est là pour ça.
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5: Bonjour, ici Michel Scarpino. Voici le bilan de l'actualité. Tout d'abord, le ministre responsable de la stratégie maritime, Bernard Drainville, doit faire une annonce aujourd'hui concernant la modernisation du port de Matane. Le financement pour le projet de réfection de sport est estimé à 220 millions de dollars. Le port doit atteindre sa fin de vie résiduelle d'ici 2033 et fonctionne actuellement à 28 % de sa capacité portante. Un avion d'Air Canada a quitté la voie de circulation après son atterrissage à l'aéroport international Montréal-Trudeau hier en fin d'après-midi. Personne n'a été blessé. L'avion en provenance de Los Angeles transportait 156 passagers et 6 membres d'équipage. Il aurait atterri normalement avant de sortir de la voie de circulation et de s'immobiliser sur le gazon. La situation a engendré des délais dans les opérations. L'avion va faire l'objet d'une inspection complète. Le CN assure que sa priorité absolue était la sécurité quelques jours après le déraillement d'un train à Repentigny dans la Naudière. L'accident n'a pas fait de blessés, mais le déraillement de 49 wagons à proximité d'un quartier résidentiel continue d'inquiéter certains citoyens. Le trafic ferroviaire a repris dans la nuit de mardi à mercredi et les trains circulent à une vitesse considérablement réduite. Le CN indique que les travaux ont été entrepris et que la voie a été entièrement reconstruite. Et de son côté, le maire de Repentigny demande une limite de vitesse dans les zones résidentielles ainsi qu'une consultation publique auprès des citoyens affectés. Et puis, Statistique Canada s'apprête à publier ce matin les nouvelles données sur l'emploi pour le mois de juin. Selon un sondage Reuters mené auprès d'économistes, le Canada aurait créé 10 000 emplois le mois dernier, ce qui suffirait à maintenir le taux de chômage à 6,6%. Ça complète le bilan de l'actualité Arsenal Média. On vous souhaite une bonne journée à notre antenne.
6: Pour la Coupe du monde de soccer, la France a remporté cet affrontement contre le Maroc hier en quart de finale pour 2-0. Et hier, la France est la première équipe à être qualifiée pour le carré d'as, soit les demi-finales. Aujourd'hui, l'Espagne qui affronte la Belgique en quart de finale. Norvège et Angleterre à surveiller demain et encore Argentine et Suisse. Au baseball, les Blue Jays restent sur la route en affrontant de vendredi à dimanche les Padres de San Diego. Et pour le football, c'est la troisième fois que les jumeaux Tyson et Jalen Philpott s'affrontent dans les faits. Ce samedi, ce sera un premier duel entre les deux, alors que les deux receveurs de passe sont des éléments clés de l'attaque des Alouettes de Montréal et des Stampeders de Calgary. Et au tennis, les amateurs de tennis montréalais ne pourront pas voir Carlos Alcaraz en action. L'Espagnol n'est visiblement pas encore suffisamment remis de sa blessure à un poignet, car il ne figure pas sur la liste dévoilée jeudi pour les joueurs participants à l'édition 2026 de l'Omnium de la Banque nationale.
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Salutations à Isabelle Grenier, notre chanceuse de ce matin, qui a mis la main sur une paire de billets pour aller voir Ariane Roy ce soir au Vieux Théâtre de Saint-Fabien sur le coup de 20h30. Le mot, c'était cru. C'est la première qui nous l'a texté. Ça s'est réglé comme ça. Elle qui travaille avec mon amie Nathalie aussi à la clinique Laser Provu. Merci d'être bien branchée. Et ce, de bonne heure pour les 100 000 matins. Salutations aussi à Véronique Doucet, dont c'est l'anniversaire, à Catherine Boily et encore à Laurie Tremblay. Pour faire vos vœux et votre bar, il n'est pas trop tard. 88-724-9870 par texto, un excellent moyen de faire tout ça. On revient tantôt sur vos drôles de cadeaux de mariage que vous avez reçus et on joue au plus gros mensonge de l'année. Mais juste avant, voici Alanis Morissette, canadienne qui vieillit vraiment très, très bien, qui fait parfois en show juste après des séances de méditation en public. Ouais, voici Anne in my pocket.

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2: C'est juste pour le plaisir, juste pour se dégourdir un peu les ménages, surtout pour ceux et celles qui sont en vacances puis qui se forcent plus trop là. Alors ce matin, le plus gros mensonge de l'année ou l'année 1992 est à l'honneur. Je vous donne trois énoncés, vous me dites là-dedans c'est quoi qui a pas d'allure là. C'est pas ça pantoute, c'est pas en 92 que ça s'est passé, c'est à un autre moment. Alors si vous avez une bonne réponse, vous pensez, vous pouvez nous écrire au 88-724-9870 ou aussi par texte par téléphone. Très efficace. J'aime ça. Moi, j'ai de la jasette. Je vais bien m'occuper de vous. 88-724-9870 aussi par le téléphone. Alors, on y va pour l'année 92 au cinéma. C'est la sortie du film Basic Instinct avec Michael Douglas et encore Sharon Stone, la fameuse scène de l'interrogatoire qui a marqué les esprits. En 1992, à la télé, c'est la diffusion de la première saison de Scoop avec Roy Dupuis, Macha Grenon et Rémi Girard. Je me souviens aussi de Francine Ruelle qui était ben bonne là-dedans. Et sinon, en musique, 1992, Rick Astley lance cette chanson.

Alors, la chanson que vous allez avoir dans la tête, forte chance, Never Gonna Give You Up, est-ce que ça date de 1992? Vous en pensez quoi? Vous pouvez répondre par téléphone, par texto, le même numéro 418-724-9870. Puis là, ça va peut-être vous titiller un peu, mais je vous confirme qu'on va vous donner la bonne réponse dans les prochaines minutes. Hey, je pense que ça vaut la peine de faire un petit coucou à la gang de l'Expo Agricole de Rimouski qui ont fait annonce pour l'événement qui a lieu du 29 juillet au 2 août prochain. Les humoristes qui vont être de passage chez nous, Jérémy Demé et F Côté pour les shows du jeudi-vendredi. C'est sûr, F Côté, c'est sûr que je vais être là. Jérémy aussi, je le trouve bien sympathique. Les colocs, tassez-vous de là dans les...

Je me rappelle très, très bien de l'été où c'est sorti en 1998. Puis, tu sais, il faisait chaud, c'était pesant. Puis le clip nous montrait Montréal avec des images au ralenti. Moi, ça me rappelle les souvenirs. Puis à chaque fois, c'est un grand moment de vous l'offrir. Tensez-vous de là, les colocs, les paroles qu'on connaît par cœur. La première fois dans notre vie qu'on a parlé un peu en Wolof avec les frères Diouf aussi dans cette chanson. Tout ça pour vous dans les 100 000 matins, un peu partout que vous soyez sur la Côte-Nord, Baie-Comeau, Sept-Îles, Port-Cartier. Vous êtes toujours les bienvenus. Même chose dans la Matanie, encore le Grand Rimouski, la vallée de la Matapédia, peu importe où vous êtes aussi, parce que vous pouvez nous écouter via le web. On vous a posé la question ce matin pour le plus gros mensonge de l'année 1992 au cinéma, à la sortie du film Basic Instinct avec Sharon Stone et Michael Douglas. À la télé, Roy Dupuis, Macha Grenon, Rémi Girard, qui était de la première saison de Scoop. Et en 92, Rick Astley qui sortait la chanson Never Gonna Give You Up. On a eu quelques réponses et c'est Ézéchiel qui a eu, oui, la bonne réponse en disant que c'était Rick Astley. C'était ça l'erreur. Il dit, il semble que c'est plus vieux que 92. Non, ça date de 1987, Ézéchiel. Alors, c'est là la faute, mais bon. Une demi-bonne réponse pour Ézéchiel, mais très bel effort, merci à toi, lui qui nous écoute de la Côte-Nord. Alors, évidemment, on aura l'occasion de vous poser ce genre de mensonge la semaine prochaine dans les 100 000 matins. On vous rappelle, on est là aussi pour faire la promotion de ce qui se passe chez nous, de parler de ce qui se passe sur le terrain et on a entre autres le défi Vélo plein air, la 28e édition qui se passe samedi et dimanche. C'est pour l'Association du cancer de l'Est du Québec. Ça touche tout le monde. Et au total, c'est 295 cyclistes qui partent de Montmagny. C'est demain matin que ça va se passer. L'arrivée se fait entre 17 et 18 8h dimanche au Colisée financière Sun Life pour venir accueillir ces cyclistes qui font pour certains là la première fois un aussi long trajet en peloton. C'est vraiment un gros défi, le défi vélo plein air. Donc bravo à ceux et celles qui participent à l'événement, qui ont encouragé des cyclistes aussi avec un don qui va faire vraiment la différence pour l'organisme. Matin en lumière qui se poursuit avec ce soir Soldia, Jay Scott, on a Dan Darèche, Guylaine Tanguay et encore les gars du Nord qui eux sont en show demain au Parc des Îles. On a aussi ouverture des terrasses urbaines Rimouski Hyundai. C'est aujourd'hui que ça se fait. Et par hasard, je serai l'animatrice officielle de l'événement avec un grand plaisir de vous croiser sur place pour lancer les festivités d'une des plus grosses éditions. Il y a même la place des spectacles, des kiosques partout. Il va y avoir de l'ambiance. En plus, on parle d'un premier gros week-end avec beaucoup de festivités, beaucoup de shows à l'honneur. Et surtout, du beau temps. Et il y a aussi l'exposition canine de Rimouski par le club canin du Bas-Saint-Laurent. C'est au pavillon agricole. Ça, généralement, je vais faire un petit tour, m'a flatté 3-4 pitous, poser des questions aux éleveurs. Certains sont bien ouverts sont bien ouverts à pouvoir jaser. D'autres sont plus focus sur leur travail, puis c'est correct là. Vous faites simplement poser la question, puis les gens seront là pour pouvoir bien vous accueillir, les gens du club canin que je salue. J'ai déjà fait la maternelle avec mon chien à l'époque. Je me souviens, la responsable Nancy m'avait dit maternelle c'est assez, hein. T'es pas obligé d'y aller en première année. J'avais un gros tata. Qu'est-ce que vous voulez? Les bassets, là, leur force, c'est pas les neurones. Voici Summer à eau.

0: Sa source principale d'inspiration, sa peine d'amour, Somber et Homewrecker, celle-là est un peu plus lumineuse que les autres. Il a voulu nous offrir une chanson d'été et c'est parfait parce qu'on a le beau soleil à 8h24 minutes. Avec pour Rimouski, quand même, ça se réchauffe avec 19 degrés sur un maximum de 24 et humidex de 27. Pour la Matanie, max aujourd'hui à 21 avec pas d'humidex. Non, pas aujourd'hui, on fait exception à la règle, on est à 18. Sept-Îles avec 18 degrés, maximum à 23. Humidex de 25. Et je vous rassure, on a du beau soleil prévu pour toute la fin de semaine. Même des températures assez chaudes qui vont atteindre 26 degrés pour le Grand Rimouski et les environs. Ouais, avec tout ce qui se passe à l'extérieur particulièrement, les touristes qui arrivent dans le coin, on veut du beau temps. C'est ça qu'on a. Tant mieux. C'est sûr que la nuit, avec la pluie, je pensais à ça aux agriculteurs ce matin. De dire, ça vous donne quand même une petite chance qu'il y ait de la pluie, que vous puissiez faire votre travail de jour au beau temps. En souhaitant que la saison soit bonne pour vous.
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16: Bon matin, ici Christophe Moquin pour vos nouvelles. À la suite de la mise en garde de la Régie du bâtiment du Québec envers Michel Junior Hall, publiée par Arsenal Media le 8 juillet, Alicia Langlois, qui se dit victime de l'individu, a souhaité témoigner à notre équipe. Selon les dires d'Alicia Langlois, elle a contacté M. Hall en mars 2025, qui se présentait en tant que propriétaire de toiture Prestige et Filles sur Facebook, pour des travaux sur sa toiture. Après avoir reçu la soumission, la matapédienne a fait un dépôt de 6 000 $ en deux virements bancaires en mai et M. Hall accepta de financer le reste. En octobre, le travail n'avait pas encore débuté. Une mise en demeure fut envoyée en novembre sans réponse. Elle a ensuite eu un jugement en sa faveur aux petites créances en avril 2026, attestant que Toiture Prestige et Filles devait rembourser le montant de 6 000 $ et les taux d'intérêt. Cependant, l'entreprise a fermé à la fin avril. Aucun bien n'appartenait à l'entreprise, mais plutôt à M. Hall. Une saisie n'a pas pu se faire et Mme Langlois n'a jamais revu son argent.
17: On s'est fait avoir. Fait que c'est sûr que pour les prochaines fois, ben, ça nous crée du stress. Toutes les complications qu'on a vécues, on les souhaite à personne, honnêtement. Là.
16: Notre équipe a tenté de rejoindre Michel Junior Hall. Il n'a pas répondu à notre demande d'entrevue. Le 13 juillet prochain, Développement économique Matani invite la population à célébrer le patrimoine maritime local dans le cadre de la Journée québécoise des phares de 9h à 18h au phare de Matane. Voici les résultats du programme double de la Ligue de balle de l'Est Cosaque Dépanneur du Lac au stade du Rempart du 8 juillet dernier. Lors du premier match, Garage Autoplace Jean-Nicolas a remporté la victoire de 16-12 sur le Saint-Hubert Express. Lors du deuxième match, les Allées du Boulevard ont remporté une victoire de 4-1 sur le Pure Gaspésie. C'est ce qui complète vos nouvelles. 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
0: Pour aujourd'hui dans la Matanie, des averses qui vont cesser rapidement ce matin et par la suite, alternance de soleil de nuages avec un max de 21. 21 pour demain avec le soleil, soleil aussi pour dimanche avec un maximum à atteindre de 23. 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
0: Dans les prochaines minutes, je vous présente une histoire complètement incroyable. C'est arrivé pour vrai à un homme qui manquait passer à travers le hublot d'un avion parce qu'un hublot s'est détaché peu après le décollage. Tu sais, quand on prend l'avion, on a toujours ce genre de frousse-là qu'un petit détail arrive, mais c'est arrivé il y a quelques heures à peine. Alors, je vous présente cette histoire pour vous dans les 100 000 matins.
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0: C'est une chanson qui a fait une entrée fracassante à la première place des charts le 25 février 1984, tandis qu'il y avait Like a Virgin et When Doves Cry qui avaient eu de longs séjours en tête du classement cette année-là. Mais c'est Jump Van Halen avec David Lee Roth qui, selon la légende, ajoute... qu'il aurait écrit les paroles de cette chanson en se promenant dans sa décapotable Mercury 1951 à Los Angeles.

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3: Pas que je veux augmenter votre niveau de stress si vous avez prévu prendre un avion d'ici les prochains jours pour les vacances. On sait pas, ça se peut très très bien avec destination outre-mer. Mais, ça peut arriver. La preuve, un homme a failli être aspiré hors d'un avion lors d'un vol. Un vol sur Ryanair au départ de Thessalonique en Grèce. Bon, c'est encore loin. C'est la tête et les épaules d'un passager qui était à l'extérieur du hublot. C'est ce qu'a raconté une passagère qui était à bord de ce vol à la radio locale, Radio Thessalonique, qui, donc, il n'avait pas retiré sa ceinture de sécurité. Ce qui a fait toute la différence, c'était juste au début du vol. Parce qu'à un moment donné, on l'enlève. C'est pas tout le monde qui la garde tout le long du vol. Je dirais, il y a quelques exceptions, mais généralement, on se détache de tout ça, là. Mais d'autres passagers qui étaient à proximité ont aidé l'homme en le tirant vers l'intérieur. Il y a un hublot, dans le fond, qui s'est détaché en vol peu après le décollage. C'est ce qu'a confirmé la compagnie aérienne Ryanair. Et selon les médias grecs, c'est un avion Boeing 737-800 et le hublot aurait été brisé par un débris qui s'est détaché de l'un des moteurs de l'appareil. Ceci explique cela. Et la victime, qui est un touriste serbe, a été hospitalisée juste après l'atterrissage d'urgence pour des brûlures par frottement sur le bord du hublot. Déjà, pas pire qu'il puisse passer là-dedans, il me semble que c'est pas gros, là. Et son état n'inspire vraiment pas d'inquiétude, là. Donc, c'est selon les autorités qui ont partagé l'information. Et l'affaire, c'est qu'à ce moment-là, dans le vol, il y a une passagère qui dit, on était pas mal toutes comme en deux eaux, là, un peu endormies. Elle dit, on avait fermé les yeux, puis là, il y a eu un gros bruit, comme un pneu qui éclatait. Donc, une décompression. Il y a quelques cris qui se sont fait entendre, c'est certain, là, quand certains étaient réveillés et ont vu ce qui s'est passé. Et elle a cru pendant un instant que la porte de secours s'était ouverte par accident. Non, mais c'était un hublot. Faut dire que c'est pas le genre d'histoire qu'on raconte souvent, là. C'est vraiment une exception à la règle. Ça arrive jamais. Mais c'est arrivé une fois, puis bien sûr, ça fait le tour de la planète avec cet homme qui a eu plus de peur que de mal. En tout cas, il y a eu une vue VIP c'était dans quel secteur, où est-ce qu'il était, dans quel secteur au moment que c'est arrivé. Il y avait une forte odeur, on dit que c'est arrivé en haut, au-dessus de la Macédoine du Nord. Donc, traitement VIP en haut de la Macédoine du Nord pour ce touriste serbe qui va s'en souvenir très, très longtemps, mais ça arrive pas souvent. Alors, je vous rassure, si vous avez un voyage à l'extérieur, outre-mer, où il y a un vol qui est inclus dans le périple, tout va bien aller. Je vous rassure tout de suite. Sinon, une petite gravole qui va peut-être vous faire dormir puis vous faire relaxer un peu. À 8h39 minutes, toujours un plaisir de vous l'offrir. Surtout qu'il va être de passage dans l'Est du Québec, dans le cadre des grandes fêtes TELUS pour la soirée de fermeture. Soit Jeff Posé. Et plus qu'il faut, à 8h39 minutes, sous le soleil. Un beau soleil à part de ça. Une autre journée chaude, Rimouski. On est à 19 degrés, Matane. Je rafraîchis le site en même temps, le 18 pour cette île. 18 degrés. Bon, pas de chicane, on a pas mal toute la même affaire. Merci d'avoir choisi haut partout dans l'Est.
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0: On cherche toutes les solutions possibles pour pouvoir avoir accès à un logement. Il y en a pour qui c'est vraiment problématique. Il y en a pour qui c'est trop cher. Alors, on cherche des solutions et c'est la SCHL qui est sur le dossier. Des options bien intéressantes qu'on vous présente. C'est un texte qui a été publié ce matin dans la presse. Les détails dans quelques minutes pour vos 100 000 matins partout dans l'Est du Québec. 100 000.
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1: Ça fait jaser parce que ça change tout pour le Québec avec un texte intéressant dans la presse ce matin où la Société canadienne d'hypothèques et de logements, la SCHL, dit bien sûr que ça s'améliore un peu pour la situation, le taux d'inoccupation des logements, mais qu'il faut continuer à bâtir, mais des logements moins chers et plus grands. On souhaite orienter les promoteurs dans cette direction-là. Puis c'est bien présenté parce que oui, ça semble s'améliorer. Exemple, 2,9% pour le taux d'inoccupation à Montréal. C'est pour eux le point d'équilibre du marché. La SCHL dit bien sûr que ça s'améliore un peu pour la situation, le taux d'inoccupation des logements, mais qu'il faut continuer à bâtir, mais des logements moins chers et plus grands. On souhaite orienter les promoteurs dans cette direction-là. Puis c'est bien présenté parce que oui, ça semble s'améliorer. Exemple 2.

C'est un gros défi, là. Oui, on voit, il y a des constructions, puis on essaie même de retaper certains bâtiments pour virer ça en logement, mais ça cache une autre réalité, parce que le taux d'inoccupation de logements construits depuis la pandémie, des logements plus neufs, plus luxueux, ben c'est plus élevé que les logements datant d'avant cette période-là, parce que c'est bien beau que ça a été construit, mais si on n'a pas l'argent pour habiter dedans, ben il reste vide. Donc, l'abordable, c'est encore très serré. Quand on regarde ces options-là, sont très, très rares. Les gens ont de la difficulté à trouver des logements abordables, ou sinon, c'est petit, très petit, trop petit pour leurs besoins et dans de drôles d'état. Puis, ben, on se résigne. C'est ça l'affaire. Donc, Mathieu Laberge, qui a été questionné, qui est économiste en chef pour la SCHL, dit qu'il existe une demande supprimée sur le marché québécois. Je vous explique. C'est une masse de propriétaires potentiels, comme, je sais pas, moi, votre gars qui a 23 ans, qui a tout l'argent pour s'acheter une maison ou presque, mais que c'est trop cher, puis qui repousse le projet d'achat en raison des prix trop élevés, gars qui habite peut-être en appartement, mais qui va rester en appartement parce que l'accès à la maison est plus difficile. Donc, c'est des logements qui ne se libèrent pas. Alors, ça reste dans l'équation, puis ça reste un élément qui fait partie du problème. Ça devrait s'améliorer aussi, on dit, d'ici 2 ou 3 ans. C'est selon l'hypothèse de l'économiste en question qui entrevoit une amélioration de l'abordabilité des logements dans la province. Mais ça peut aussi voler en éclats rapidement parce que les mises en chantier ralentissent aussi dans la province. On construit un peu moins. On construit encore, mais on le fait moins. Donc, ça pourrait prendre environ, t'sais, on regarde ça, le bâtir vraiment une tour de logement au Canada, ça prend en moyenne 7 ans. Donc, si on part de la demande, puis t'sais, on arrive 7 ans trop tard quand on regarde ça. Le message a été vraiment partagé par la SCHL aux promoteurs. Il faut pas arrêter de bâtir, mais il faut peut-être changer la façon qu'on bâtit. De dire que ce sont des finis peut-être un peu moins haut de gamme. T'sais, on n'a pas besoin d'un comptoir en granit, là. Le bonheur passe pas par un comptoir. Ça peut être pratique, mais c'est pas une finalité. T'sais, des comptoirs en mélamine de bonne qualité, ça existe aussi. Puis même Mathieu Laberge, qui est économiste en chef pour le SCHL, dit « Moi, j'ai grandi avec des comptoirs en mélamine, puis je suis pas mort. » Donc, je trouve ça très bon. Moi aussi, j'ai des comptoirs en mélamine. Ils ont été faits ici, dans la région, puis ils font la job. C'est tout. Alors, on appelle au changement de paradigme en invitant les promoteurs à viser des terrains plus éloignés du centre-ville, donc un peu moins cher. Faut construire selon les besoins de la clientèle. Tu sais, le compromis au niveau définition, là, ça se peut, là. Il y en a qui ont bien compris, mais il y en a qui continuent à bâtir ce qu'ils ont toujours bâti. Donc, pour donner un coup de pouce, on envisage une révision du système de pointage des différents produits d'assurance destinés aux promoteurs. Technicalité que je connais plus ou moins, mais il paraît que c'est quand même un certain avantage pour eux. Et on reste quand même prudent quant à l'échéancier des modifications. Puis, je pense que c'est du gros bon sens, là, ce qui a été présenté. Parce que c'est vrai, c'est le fun de dire, hey, je rentre dans un appartement neuf, puis tu sais, j'ai l'air climatisé, les armoires qui montent au plafond. Mais ces luxes-là, ça change un peu la qualité de vie. Mais le but, ce qui change la qualité de vie, c'est de payer moins cher puis de pouvoir investir cet argent-là qu'on a à l'ousse dans l'économie de notre région où on habite. Alors, très bon texte ce matin. J'avais bien envie de vous en parler. Et puis, il y a des traces de gros bon sens. C'est ce qu'on peut avoir comme message par texto. J'avoue que ce texte-là ce matin, tu sais, ça me rappelle mes souvenirs, moi, où j'étais locataire. J'ai eu des beaux appartements, mais tu sais, ce genre d'appartement que tu dis t'habites à deux, c'est certain parce que tu peux pas payer ça tout seul. Mais à un moment donné, il y a une étape dans ta vie où tu veux vivre seul puis avoir une certaine liberté, pas avoir l'impression que t'es étudiant tout le temps. Puis de plus en plus, on voit des articles dans le fil de presse où des adultes décident d'habiter comme un peu en style commune pour partager les frais parce que ça a pas de bon sens. Alors, encore une fois, une preuve d'évolution parce qu'en 2026, on est rendu là, mais il va falloir que les constructeurs s'adaptent et offrent un peu moins de luxe. Parce que le luxe, s'il y a de quoi, nous, on peut s'entendre avec les propriétaires de dire, hey, ce qu'on peut faire, ce petit, tu sais, je m'installe dans l'appart, puis j'installe ça, on partage les frais, qu'est-ce que t'en penses? Ça peut se faire. Il y a toujours des solutions.

merci d'avoir été là encore une fois ce matin. On termine la journée ensemble parce que je prends le relais sur le coup de 9h jusqu'à midi pour le meilleur de la musique et ce partout au Québec, mais pour l'Est du Québec. Avec les 100 000 matins, on remet ça lundi, encore une fois, avec vous, Mathieu, qui poursuit ses vacances pour une autre belle semaine. Mais ça s'est bien passé, on fait ça en équipe, évidemment, avec tous ces commentaires que vous nous fournissez via texto, via Facebook. Je ne me sens jamais seule parce que je sais que vous êtes là. Et oui, c'est vrai, j'ai vraiment ce sentiment très profond. Alors, bon week-end, à lundi!

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1: Oh. Vendredi 10 juillet, dernière journée de la semaine, à l'aube d'un week-end qui s'annonce peut-être bien chargé ou bien relax. C'est à votre discrétion, peu importe vos plans. Stéphanie Gagné qui vous accompagne avec un grand bonheur jusqu'à midi pour le meilleur de la musique à eau partout au Québec. Et ce matin, on vous pose la question, est-ce que votre air climatisé peut vous rendre malade? Sinon, buzz pour les bars laitiers du Québec qui pensent à nos chiens et la NASA qui cherche des volontaires. Sinon, en musique, Talk, Jean Leloup, les trois accords, Alex Warren et Jelly Roll à venir. Et à l'instant, le riff de trompette dans ce hit mondial rappelle la marche impériale de Star Wars. Est-ce que c'est volontaire? L'histoire ne le dit pas. C'est Yo Woman avec White Town pour le meilleur de la musique à haut.

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1: Lors de grandes journées chaudes, rafraîchir nos animaux de compagnie, c'est pas toujours facile. Collabore pas tout le temps, hein. Il y a la petite piscine qui peut dépanner, un ventilateur, des petites compresses froides sur le bedon, mais les bars laitiers s'en mêlent au Québec. Quelques détails à venir dans les prochaines minutes. Et on retourne en 2003. Un clip qui s'inspire de la première apparition des Beatles au Ed Sullivan Show de 1964 qui nous avait donné une hystérie totale. C'est Aya, Outkast, à O.

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1: Il y a plusieurs crèmeries qui embarquent dans la tendance des friandises pour chiens qui seraient sans danger en majorité pour, oui, les chiens, à condition de les consommer avec modération. Certains les offrent gratuitement, comme un petit cadeau pour la clientèle. Ça a été popularisé par la chaîne américaine Starbucks avec les Pop Cups et les Kitty Cups, dans le fond, des petits contenants où on mettait de la crème fouettée. Puis on a fait des vidéos sur les réseaux sociaux et c'est parti comme ça. Sinon, parfois, on offre dans les bars laitiers du lait de chèvre avec le tout qui est plus facile à digérer. Sinon, plusieurs comptoirs laitiers offrent des sandwichs de crème glacée avec deux biscuits pour chien et de la crème glacée à l'intérieur. Et plusieurs le confirment, on en manque souvent. Mais l'Association des médecins vétérinaires du Québec dit... faut quand même être prudent. Faut pas abuser parce que c'est quand même du sucre, du lactose. Certains chiens ne tolèrent toujours pas très bien ces ingrédients. Puis tu sais, même pour les humains, faut pas trop abuser non plus parce que ben ouais, ça reste du sucre puis un peu de gras. Mais bon, c'est beau de voir les efforts qui sont faits pour nos animaux de compagnie. Len, Still My Sunshine, ça s'en vient. À haut. Oh!

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Le show hommage du Cirque du Soleil à Jean Leloup, soit Paradis perdu, débute très bientôt à l'amphithéâtre Cogeco de Trois-Rivières à partir du 15 juillet prochain jusqu'au 15 août. Vous pouvez même être sur scène en étant les toucans. Les détails sur le site de l'amphithéâtre Cogeco. Toute une expérience que nous fait vivre Leloup. On l'écoute. À haut! Oh.

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2: Est-ce que vous connaissez les prix Polaris? Mais c'est un prix qui est remis aux artistes canadiens, les artistes de la musique, pour leur travail. Les finalistes qui sont des quatre coins du Canada, et il y en a quelques-uns du Québec pour cette année. On y retrouve Angine de Poitrine pour l'album Volume 2. Aussi, le musicien originaire de Lévis, Vincent Roberge, qui est derrière les louanges pour son excellent album Alouette. Et le duo BB Club, formé de la fille de Michel Rivard, Adèle Trottier-Rivard et de Nicolas Basque pour Amaro. S'il gagne, on ne sait pas, ça s'en vient bientôt pour les personnes gagnantes, c'est quand même une bourse de 30 000 $ en argent qui pourrait leur être remis. Alors, on suit ça de près. Vous êtes à haut pour le meilleur de la musique. Tame In Palace, ça s'en vient. Et aussi, vos infos.
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9: Bonjour, ici Christophe Moquin pour vos nouvelles. La population du Québec est appelée à se stabiliser durant les prochaines années, mais celle de la région du Bas-Saint-Laurent pourrait diminuer d'un peu plus de 8 % d'ici 2051, rapportent les dernières données de l'Institut de la statistique du Québec. La population du Bas-Saint-Laurent se chiffre actuellement à près de 204 000 personnes en 2026. Elle fléchirait à environ 188 000 habitants en 2051. On apprend aussi que les besoins en logement pour la région pourraient diminuer de 3,9 %. Ce mardi 7 juillet, deux matchs serrés de la division Wilf Ball, chef Fred de la Ligue de balle de l'Est, Coors Light, dépanneur du Lac, se sont déroulés au Stade du Rempart à Matane. Les deux matchs opposaient le GMN électrique à l'équipe immobilière Sheila Fortin. Le GNM électrique l'a emporté 4-3 prolongation durant le premier match. Le deuxième match a fini nul avec un pointage de 7-7. C'est ce qui complète vos nouvelles. 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

votre air climatisé. Vous y avez peut-être donné un petit nom tellement vous l'appréciez lors de journées chaudes. Mais est-ce que vous pensez que votre air climatisé peut vous rendre malade? Quelques points de repère à vous offrir dans quelques minutes à Haut pour le meilleur de la musique, juste avant de 1999, Sugar Ray et Someday à Haut.

0: Votre air climatisé lorsqu'il fait chaud, c'est votre meilleur ami, ça se peut, mais est-ce que ça peut vous rendre malade? Déjà, l'association entre le froid et le rhume, ben, il n'y a pas de lien là. Le rhume, c'est il faut entrer en contact avec un virus pour en souffrir. L'air climatisé, oui, refroidit l'air, mais assèche l'air aussi. Alors, ça peut assécher vos muqueuses, ça rend votre corps plus fragile face au virus qui passe. Il y a quelques bénéfices aussi parce que ben on ferme les portes et les fenêtres quand on a l'air climatisé. Alors, pour ceux qui ont des allergies saisonnières, ça règle un bon dossier. Mais l'affaire, c'est qu'il faut qu'il soit bien entretenu, votre air climatisé. C'est là où le bas blesse, parce que poussière, pollen, moisissures, bactéries, si on fait pas un bon entretien, et là, ben pour les personnes qui ont un système immunitaire affaibli, ça peut avoir certains risques. Alors, on conseille un entretien irréprochable pour tout système de climatisation, là, autant du petit climatiseur dans le salon ou dans la chambre, ou le système qui couvre toute la maison. Parlez à vos professionnels ou encore lisez le petit livre que vous avez eu avec l'achat de votre climatiseur. Vous avez l'occasion d'écouter Youngblood et encore Zombie dans quelques minutes à haut.
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Eagle Eye Cherry, c'est son vrai nom. Ses parents étaient des artistes plutôt colorés. Alors, on vient de vous l'offrir à haut avec Save Tonight pour le meilleur de la musique. Je salue ceux et celles qui vont tomber en vacances dans les prochaines minutes, dans les prochaines heures. Ça s'en vient. Et qu'est-ce qu'on a à faire en fin de semaine chez nous? Détails à venir, mais juste avant, Milo en musique à haut.

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7: Bonjour, ici Christophe Moquin pour vos nouvelles. La population du Québec est appelée à se stabiliser durant les prochaines années, mais celle de la région du Bas-Saint-Laurent pourrait diminuer d'un peu plus de 8 % d'ici 2051, rapportent les dernières données de l'Institut de la statistique du Québec. La population du Bas-Saint-Laurent se chiffre actuellement à près de 204 000 personnes en 2026. Elle fléchirait à environ 188 000 habitants en 2051. On apprend aussi que les besoins en logement pour la région pourraient diminuer de 3,9%. Ce mardi 7 juillet, deux matchs serrés de la division Wiffball Chef Fred de la Ligue de balle de l'Est Coors Light Dépanneur du Lac se sont déroulés au Stade du Rempart à Matane. Les deux matchs opposaient le GMN électrique à l'équipe immobilière Sheila Fortin. Le GNM électrique l'a emporté 4-3 prolongation durant le premier match. Le deuxième match a fini nul avec un pointage de 7-7. C'est ce qui complète vos nouvelles. 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

Vous nous écoutez sur le bord de la piscine, en train de prendre une petite marche avec votre chien, les écouteurs dans les oreilles, au travail, sur la route, avec un peu de climatisation, c'est sûr que ça fait du bien. Merci d'avoir choisi Oh! Partout au Québec pour le meilleur de la musique. Stéphanie Gagné qui vous accompagne jusqu'à midi. Et en musique, à l'instant, Alien and Farm. Je pense qu'elle est meilleure que l'original de Michael Jackson. Voici Smooth Criminal.

0: que vous prenez l'avion, parfois, faut pas trop avoir d'imagination, là, de dire une porte qui pourrait ouvrir, puis un hublot qui pourrait décoller. Il y a quelque chose qui ressemble à ça qui s'est passé en Grèce. Il y a quelques heures de ça, je vous explique l'histoire, mais juste avant, voici Big Flo et Oli à O.
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y a un touriste serbe qui faillit être aspiré hors d'un avion lors d'un vol. En Grèce, c'est avec la compagnie Ryanair, si ça vous intéresse. La tête et les épaules de ce passager étaient à l'extérieur du hublot. Et ben du monde qui a eu peur, on comprend. Surtout que c'était un moment où est-ce que les gens étaient comme en deux eaux, un peu somnolents. Puis là, à un moment donné, ça a donné l'impression d'un pneu qui éclatait. C'est un hublot passager qui s'est détaché en plein vol en lien avec un objet qui viendrait du moteur qui a frappé le hublot pour le briser. Alors, la victime qui a été hospitalisée, c'est des gens qui ont essayé de le ramener, imaginez-vous, mais il y avait sa ceinture de sécurité. Ça a donné une chance. Mais là, hospitalisé pour des brûlures par frottement en lien avec la ceinture et le banc de la fenêtre. Et là, il n'y a pas d'inquiétude, autre mesure. Mais méchante panique. Peut-être un petit trouble, un petit choc post-traumatique qui traîne auprès de certains passagers de ce vol en Grèce. Ouh là là, ça s'est passé il y a quelques heures de ça. Plain White Tees, Hey There Delilah. Ça s'en vient, vraiment un beau souvenir dans quelques minutes à haut. 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
1: Mon nom est Stéphanie Gagné. Ça a encore été une fois un honneur de vous accompagner pendant toute la semaine, en avant-midi. Que vous ayez eu une semaine incroyable ou une semaine un peu plus moche, bien, ça arrive, hein? Même nous autres, ça nous arrive. Puis de vous savoir bien branché, de savoir qu'on peut vous changer les idées un peu, vous divertir, vous apprendre des affaires, puis vous rappeler de bons souvenirs avec notre musique. Ça, c'est notre paye. Je vous laisse au bon soin de Richard Zetiroir et Sylvain Caron pour les grands bazous. Et vos infos dans quelques minutes. On se dit à la semaine prochaine. Ciao!
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5: Bonjour, ici Christophe Moquin pour vos nouvelles. La population du Québec est appelée à se stabiliser durant les prochaines années, mais celle de la région du Bas-Saint-Laurent pourrait diminuer d'un peu plus de 8 % d'ici 2051, rapportent les dernières données de l'Institut de la statistique du Québec. La population du Bas-Saint-Laurent se chiffre actuellement à près de 204 000 personnes en 2026. Elle fléchirait à environ 188 000 habitants en 2051. On apprend aussi que les besoins en logement pour la région pourraient diminuer de 3,9 %. Ce mardi 7 juillet, deux matchs serrés de la division Wiffball Chef Fred de la Ligue de balle de l'Est, Coors Light Dépanneur du Lac, se sont déroulés au Stade du Rempart à Matane. Les deux matchs opposaient le GMN électrique à l'équipe immobilière Sheila Fortin. Le GNM électrique l'a emporté 4-3 prolongation durant le premier match. Le deuxième match a fini nul avec un pointage de 7-7. C'est ce qui complète vos nouvelles. 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
1: 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Ah ben salut tout le monde. Je suis très heureux de vous amener en musique vers un beau week-end avec ce show radio qui s'appelle Les Grands Bazous en compagnie de mon alcoolite.
2: Alter ego.
1: Sylvain Carmont.
3: Comment ça va?
1: Ben ça va très bien, mon cher. Je suis fidèle à ta compagnie parce que moi, quand on me nourrit à l'occasion... Là...
3: Ah ben c'est ça, c'est une prémisse. Richard, c'est un chat errant que vous mettez de la bouffe sur le balcon, il n'y en a pas de problème.
1: Écoute, tu m'as invité au Super Bowl.
3: Ben oui.
1: Ben, puis... comme à chaque année, puis oui. Je te vide ton buffet.
3: Il n'y a pas de problème, mon homme.
1: Hey, on va écouter une chanson d'un groupe qui a vendu quelques centaines de millions d'albums en carrière. Le chanteur de cette formation a été en liste pour le prix Nobel de la paix en 2003 et en 2005, nommé personnalité de l'année 2005 par le Time Magazine. C'est U2 qu'on écoute avec Sunday Bloody Sunday et son chanteur Bono, bien sûr. Le meilleur de la musique, c'est toujours ici à O.

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1: 10 juillet, aujourd'hui, le 10 juillet, mais en 2016, il y a Joe Perry, lui, guitariste d'Aerosmith. Oui. Arrêt cardiaque pendant un spectacle. Oui, il était avec Alice Cooper, Johnny Depp, dans le groupe The Hollywood Vampires. Et là, bien évidemment, il trébuche à la fin d'une chanson. Il est amené à l'hôpital, il s'effondre, transporté d'urgence. Il finit par s'en remettre. Mais des fois, la consommation de plein d'affaires... c'est pas dit que c'est à cause de ça.
2: Non.
1: Mais il s'en est remis.
2: Vie de rockstar, c'est rare que... Ouais. Ça bagane, hein, Richard?
1: Tu pensais à moi? Hey, voici l'un des bad boys de Boston. Le groupe, ben, c'est évidemment Aerosmith. Janie's Got a Gun, au meilleur de la musique.
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0: Ben si c'est toujours le meilleur de la musique sur le réseau Arsenal Media, le plus grand radiodiffuseur au Québec. On a un quart d'heure non-stop devant nous avec, entre autres, Lenny Kravitz, Queen. Il y aura Creed au départ de ce 15 minutes. Une chanson qui a gagné le Grammy Award en 2001. Meilleure performance vocale rock. Et Sylvain Caron va nous parler de sport dans quelques
1: minutes. Oui, un peu de soccer parce que, hey, les Français, nos cousins sont en liesse.
0: Allez, les Bleus. Oui, j'ai vu le match incroyable. Le meilleur de la musique, c'est toujours... Je voulais dire toujours et sport dans un même mot.
1: Ah ouais, c'est ça, t'as mélangé
0: les clapatins. Tout sport dans un instant. Oui. Ah, oh!
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0: Ben, c'était Lenny Kravitz avec Fly Away. Coupe du monde de soccer, c'est passionnant à suivre, en tout cas pour ceux qui aiment le sport en question. Là.
1: Oui.
0: Hier, victoire de la France.
1: Victoire de la France, relativement convaincante. Ben, c'est une des superpuissances du foot. Alors que cet après-midi, 15h, l'Espagne affronte la Belgique dans le seul match à l'affiche en quart de finale. Et il y a deux matchs, Richard, demain qui seront présentés. Norvège face à l'Angleterre. Et lorsqu'on parle de superpuissance au soccer, l'Argentine en fait partie. Et ils affrontent la Suisse.
0: Il me semble que la France et l'Argentine sont classés les deux pays les plus...
1: Oui, oui, effectivement. On pourrait les retrouver là, parmi les grands finalistes.
0: On va écouter Offenbach avec deux autres bières. C'est là qu'on s'en va, nous, en prendre deux tout de suite.
1: On est sur la terrasse, disons.
0: Il fait beau, c'est l'été. Le meilleur de la musique, c'est toujours ici, à O.
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1: Les Cowboys fringants avec le chèque à Hector pour conclure ce jour radio. Ah, beaucoup de monde en vacances déjà?
2: Oui, actuellement. Profitez-en pleinement. Puis pour plusieurs, ben ce sera vendredi prochain avec le début des vacances de la construction. Mais on le voit, Richard, sur les routes actuellement, qu'il y en a du monde. Soyez prudents.
1: Roulotte, vélo, en tout cas, les vélos, quatre vélos sur une boîte de taux.
2: Puis... oui, parce que sur la route 20, quatre vélos qui suivent.
1: Je veux dire,
2: c'est rough. Oui. C'est rough, c'est mollet.
1: Sur le camp cabessic. Hey, bon week-end. Oui. Nous, évidemment, on travaille tout le temps. On a mal signé nos contrats. On est tout le temps là. On est même là dimanche de 9 à 10.
2: Oui, sans faute, on va être là. Mais bon week-end, tout le monde.
1: Bonnes vacances pour ceux qui se promènent à travers le Québec. On est content de vous avoir avec
2: yes.
1: nous. Salut tout le monde. Bon week-end. Bye.
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4: Bonjour, ici Christophe Moquin pour vos nouvelles. La population du Québec est appelée à se stabiliser durant les prochaines années, mais celle de la région du Bas-Saint-Laurent pourrait diminuer d'un peu plus de 8% d'ici 2051, rapportent les dernières données de l'Institut de la Statistique du Québec. La population du Bas-Saint-Laurent se chiffre actuellement à près de 204 000 personnes en 2026. Elle fléchirait à environ 188 000 habitants en 2051. On apprend aussi que les besoins en logement pour la région pourraient diminuer de 3,9%. Ce mardi 7 juillet, deux matchs serrés de la division Wilf Ball, chef Fred de la Ligue de balle de l'Est, Coors Light, dépanneur du Lac, se sont déroulés au Stade du Rempart à Matane. Les deux matchs opposaient le GMN électrique à l'équipe immobilière Sheila Fortin. Le GNM électrique l'a emporté 4-3 prolongation durant le premier match. Le deuxième match a fini nul avec un pointage de 7-7. C'est ce qui complète vos nouvelles. 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
2: Hello, hello, bon vendredi, Olivier Poitras qui vous retrouve en cette dernière journée de la semaine. Bien content de vous savoir là, branché dans le meilleur de la musique. Salutations à ceux et celles qui peut-être terminent leur semaine de travail avant de tomber en vacances. Sinon, ben salutations à vous, peu importe où vous soyez, de quelle façon que vous nous écoutez. Le meilleur de la musique dans les prochaines. Chez Boozy avec Cowgirl, ça s'en vient. Noah Kahn dans les prochaines, tout de suite. C'est Somber avec Homewrecker à

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C'est une nouveauté sur nos ondes déjà depuis quelques semaines. Et me vous dire en affaire, ce gars-là continue d'accumuler les hits. Il fait partie maintenant du top 5 des chansons les plus streamées depuis le dernier mois seulement. Shaboozy et Cowgirl, c'est ce qui s'en vient dans le meilleur de la musique. Je vous souhaite un bon vendredi.

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1: 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Dans les prochaines minutes, ce qui s'en vient, entre autres, Edwin Collins. Et au retour, c'est Alex Warren avec Fever Dream.

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Quels sont vos plans du week-end? De quelle façon vous allez en profiter? Est-ce que vous allez surtout profiter de l'extérieur, profiter de la piscine, faire un barbecue avec les amis, je sais pas moi, aller vous balader? Bref, vous êtes à la bonne place ici à Haut avec Vince Lemire. Bon.

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0: Ben, ça faisait un bon moment qu'on l'attendait parce que, pas qu'on n'avait plus de nouvelles, mais on n'avait pas de nouvelles chansons, on n'avait pas de signe d'un nouvel album quelconque. Et là, c'est arrivé quelque part au printemps, nouvelle chanson de Talk, et on a officialisé un nouvel album pour le mois de novembre prochain. Ça s'en vient. Il y aura d'autres chansons, évidemment, que vous pourriez entendre d'ici là. Mais pour l'instant, ce qu'on s'offre dans les prochaines minutes, ben, c'est Talk, justement, avec Time Machine. Vous êtes dans le meilleur de la musique. Olivier Poitras avec vous jusqu'à longtemps.
1: Dans un instant.

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3: Bonjour, ici Christophe Moquin pour vos nouvelles. La population du Québec est appelée à se stabiliser durant les prochaines années, mais celle de la région du Bas-Saint-Laurent pourrait diminuer d'un peu plus de 8 % d'ici 2051, rapportent les dernières données de l'Institut de la statistique du Québec. La population du Bas-Saint-Laurent se chiffre actuellement à près de 204 000 personnes en 2026. Elle fléchirait à environ 188 000 habitants en 2051. On apprend aussi que les besoins en logement pour la région pourraient diminuer de 3,9 %. Ce mardi 7 juillet, deux matchs serrés de la division Wilf Ball, chef Fred de la Ligue de balle de l'Est, Coors Light, dépanneur du Lac, se sont déroulés au Stade du Rempart à Matane. Les deux matchs opposaient le GMN électrique à l'équipe immobilière Sheila Fortin. Le GNM électrique l'a emporté 4-3 prolongation durant le premier match. Le deuxième match a fini nul avec un pointage de 7-7. C'est ce qui complète vos nouvelles. 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

Ben, vous l'entendez beaucoup sur nos ondes et elle fait toujours partie du Hit 15 de Chuck chaque samedi. Ben oui, parce que vous la demandez, vous l'aimez. Matt Mason et Downstairs, c'est ce qu'on s'offre tout de suite. Dans le meilleur de la musique, je vous souhaite un excellent vendredi sur nos ondes.

Les fans de jeux vidéo et entre autres ceux qui utilisent la console de Sony, la PlayStation, ont annoncé qu'à compter de 2028, ce sera terminé les jeux physiques. Maintenant, ce sera seulement les jeux que vous pourrez acheter en ligne, tout simplement. Il n'y aura plus le format CD n'existera plus. Et ça, ce que ça fait, c'est que ben si un jour vous achetez un jeu, par exemple, et que Sony décide de l'enlever tout simplement de sa bibliothèque, ça se peut que vous perdiez accès à votre jeu. Et là, ben, il n'y a plus de revente, c'est terminé, vous payez de plein prix. Et ben voilà, ça engendre peut-être un paquet de problèmes à suivre d'ici à 2028. Dans les prochaines minutes, la musique de Youngblood, ça s'en vient avec Zombie. Restez là.

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0: Ce qui est le fun le vendredi, c'est que on est ensemble un petit peu plus longtemps. En temps normal, je vous dirais, je vous laisse au bon soin de l'équipe du trafic. Et pourtant, non. Bon vendredi, je continue ça avec vous jusqu'à 16h. Et à 16h, ben, je reste là, encore. Et je vous offre le party haut jusqu'à 19h. Pour l'instant, il y a encore de la bonne musique qui s'en vient dans les prochaines minutes. Celle de Kane Brown et Marshmello. C'est Miles On It au retour. Restez là.
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5: Bonjour, ici Christophe Moquin pour vos nouvelles. La population du Québec est appelée à se stabiliser durant les prochaines années, mais celle de la région du Bas-Saint-Laurent pourrait diminuer d'un peu plus de 8% d'ici 2051, rapportent les dernières données de l'Institut de la statistique du Québec. La population du Bas-Saint-Laurent se chiffre actuellement à près de 204 000 personnes en 2026. Elle fléchirait à environ 188 000 habitants en 2051. On apprend aussi que les besoins en logement pour la région pourraient diminuer de 3,9%. Ce mardi 7 juillet, deux matchs serrés de la division Wilf Ball, chef Fred de la Ligue de balle de l'Est, Coors Light, Dépanneur du Lac, se sont déroulés au Stade du Rempart à Matane. Les deux matchs opposaient le GMN électrique à l'équipe immobilière Sheila Fortin. Le GNM électrique l'a emporté 4-3 prolongation durant le premier match. Le deuxième match a fini nul avec un pointage de 7-7. C'est ce qui complète vos nouvelles. 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

Ben, eux, ils ont connu beaucoup de succès dans les années 90 et 2000 avec, entre autres, Steve Harwell à l'avant comme chanteur. Smash Mouth qui s'amène avec un souvenir de 1999. C'est All Star. Bon vendredi à haut.

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1: Salutations aux gens qui font du camping et qui ont soit leur terrain ou soit qui y vont pour activité quelconque, peu importe. Ce sont les vacances de la construction qui s'en viennent dans un petit peu plus d'une semaine et beaucoup de gens qui iront fêter le Noël des campeurs. Hein? Ça, c'est tradition chaque année dans les campings. Honnêtement, je n'ai jamais assisté à un Noël des campeurs. Est-ce que ça fonctionne vraiment comme Noël? Genre, il y a un échange de cadeaux, tout ça, tu te mets un sapin, peut-être. Il semble que j'ai déjà vu ça. Bref, salutations à vous si vous êtes en congé. Salutations à vous si vous êtes sur la route. Ou peu importe où vous soyez, vous êtes dans le meilleur de la musique. Olivier Poitras avec vous qui vous offre dans les prochaines. Imagine Dragons, ça s'en vient avec Demons. Et retour, c'est Luke Combs avec Back in the Saddle.

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Il y a de la bonne musique qui s'en vient dans les prochaines minutes. Entre autres, vous allez avoir la nouveauté de Temper City. Ça s'en vient avec Self Aware. Et pour l'instant, on s'en retourne en 1999. Une chanson que j'ai toujours appréciée. Pourquoi, je sais pas. Peut-être amateur de 7-Up que j'étais à l'adolescence. Voici les respectables. Bon vendredi à...

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1: Oh. Eh bien, restez branchés parce que ça va se poursuivre dans les prochaines minutes. Ouais, ce sera évidemment le party rock à compter de 16h avec les plus gros classiques des années 80, 90, 2000 jusqu'à aujourd'hui. On va faire le tour du rock et entre autres, il y aura du Weezer, il y aura du AC/DC, du Blink-182, il y en aura de tous les goûts. Faut rester là, ça s'en vient dans les prochaines minutes.

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6: Bonne fin de journée. Ici Christophe Moquin pour vos nouvelles. Un conducteur dans la trentaine a perdu la vie jeudi soir à la suite d'une sortie de route à Sainte-Irène. Vers 20h30, les services d'urgence ont été appelés à se rendre sur la route de Val-d'Irène à la suite d'une sortie de route d'un véhicule. L'enquête tente à démontrer que la victime aurait perdu la maîtrise de son véhicule dans une courbe et ne portait pas sa ceinture de sécurité. Donc, il a été injecté du véhicule. La victime a été transportée dans un centre hospitalier où son décès a été constaté. La route de Val-d'Irène a été fermée jusqu'à 00h30 afin de permettre aux policiers de procéder à l'enquête. Le gouvernement du Québec, par la présence à Matane de Bernard Drinville, ministre de l'Économie, de l'Innovation, de l'Énergie et ministre responsable de la Stratégie maritime, a annoncé que lors du Conseil des ministres du 2 juillet dernier, le gouvernement a autorisé l'avancement et l'accélération du projet de réfection du port de Matane avec un budget de 21,6 millions de dollars pour les plans et devis et un financement provisionné pour la première étape, celle de la construction d'un nouveau poste à quai d'ici 2032, date de fin de vie utile du quai actuel.
7: On est en train de mettre en place toute la structure puis toutes les décisions qui vont nous permettre de lancer la construction puis surtout la finir la construction du nouveau quai d'ici 2032.
6: Le ministère des Transports et de la Mobilité durable pourra aussi déposer l'étude d'impact environnemental, lançant le processus d'évaluation environnementale du projet. Après la construction du nouveau quai, une deuxième étape sera de démolir et reconstruire le quai actuel qui sera plus long et plus large. Cette manière de procéder est dans le but de ne pas arrêter les opérations portuaires. Lors de la conférence de presse, la mobilisation citoyenne a largement été mentionnée comme pivot pour son avancement. L'apport économique du port de Matane fut aussi souligné. C'est ce qui complète vos nouvelles. 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
2: Eh bien, voilà, on reprend ça. Bon vendredi, bienvenue dans le Party O. Oh, le Party Rock partout au Québec. Olivier Poitras avec vous jusqu'à 19h. En ce 10 juillet, un gros merci d'être branché sur nos ondes, peu importe d'où vous nous écoutez, de quelle façon vous êtes branché. Si vous êtes dans la voiture vers la maison, vous êtes en train de préparer le week-end peut-être. C'est le fun de vous savoir là pour les plus gros hits, oui, des années 80, 90, 2000 jusqu'à aujourd'hui. On aura du Maneskin dans les prochaines, ça s'en vient. Également, Weezer avec Ashpipe, souvenir de 2001 à haut.

Et quoi de mieux que de partir en week-end ou juste une soirée, pourquoi pas, avec les amis, profiter de ce moment et se retrouver avec les vieux chums. Voici Jonathan Pinchot. Bon vendredi à Haut!

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1: Je le disais dans Passe-Partout, l'été, c'est fait pour jouer. De quelle façon vous allez en profiter, que ce soit vos vacances ou non, que vous partiez en week-end ou non, de quelle façon vous allez profiter des prochains jours, prochaines semaines. Je sais, il y en a beaucoup d'entre vous qui vont aller profiter aussi du Festival d'été de Québec. C'est finalement commencé et il y a des grosses pointures d'ailleurs.
2: Ouais.
1: The Lumineers ce soir d'ailleurs aussi. Jet, are you gonna be my girl au tour?

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0: Jeudi soir, arriver à la maison, se dire qu'enfin c'est le week-end, s'asseoir, décanter et s'ouvrir une bonne bière, en autant qu'elle soit pas flat.
1: Ouais.
0: Voici Fred Tremblay.

0: 13, pour être précis. Et la semaine d'avant, le 9... Ah, j'ai fait ça, moi. Je me suis planifié les Smashing Pumpkins. Deux shows en deux semaines. Ça, c'est hot. On a Green Day qui s'amène dans les prochaines minutes.
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1: Je sais pas si vous êtes de ceux qui font la tournée des shows à venir au courant des prochaines semaines et des prochains mois. J'ai l'impression qu'à toutes les semaines, je regarde puis je me dis, OK, y a-t-il des nouveaux shows qui s'en viennent? J'avais déjà planifié les Black Keys au mois d'octobre.

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3: Bonne fin de journée, ici Christophe Moquin pour vos nouvelles. Un conducteur dans la trentaine a perdu la vie jeudi soir à la suite d'une sortie de route à Saint-Irène. Vers 20h30, les services d'urgence ont été appelés à se rendre sur la route de Val-d'Irène à la suite d'une sortie de route d'un véhicule. L'enquête tente à démontrer que la victime aurait perdu la maîtrise de son véhicule dans une courbe et ne portait pas sa ceinture de sécurité, donc il a été injecté du véhicule. La victime a été transportée dans un centre hospitalier où son décès a été constaté. La route de Val-d'Irène a été fermée jusqu'à 00h30 afin de permettre aux policiers de procéder à l'enquête. Le gouvernement du Québec, par la présence à Matane de Bernard Drainville, le ministre de l'Économie, de l'Innovation et de l'Énergie et ministre responsable de la stratégie maritime, a annoncé que lors du Conseil des ministres du 2 juillet dernier, le gouvernement a autorisé l'avancement et l'accélération du projet de réfection du port de Matane avec un budget de 21,6 millions de dollars pour les plans et devis et un financement provisionné pour la première étape, celle de la construction d'un nouveau poste à quai d'ici 2032, date de fin de vie utile du quai actuel.
4: On est en train de mettre en place toute la structure puis toutes les décisions qui vont nous permettre de lancer la construction puis surtout finir la construction du nouveau quai d'ici 2032.
3: Le ministère des Transports et de la Mobilité durable pourra aussi déposer l'étude d'impact environnemental, lançant le processus d'évaluation environnementale du projet. Après la construction du nouveau quai, une deuxième étape sera de démolir et reconstruire le quai actuel qui sera plus long et plus large. Cette manière de procéder est dans le but de ne pas arrêter les opérations portuaires. Lors de la conférence de presse, la mobilisation citoyenne a largement été mentionnée comme pivot pour son avancement. L'apport économique du port de Matane fut aussi souligné. C'est ce qui complète vos nouvelles. 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

tant mieux si vous pouvez profiter de l'été, vous pouvez profiter de la chaleur. Il y en a beaucoup qui vont aller profiter de la piscine si vous en avez une à la maison. D'autres que non, vous allez profiter de la plage, vous aimez mieux ça. Ouh, vous êtes plus du type spa, peut-être. Tant qu'il fait pas moins 40, non, on est plus sur le bord des plus 40. Voici ma jupe, moins 40 degrés à haut.

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1: De tous les bands rock, metal, hard rock, bref, et ceux qui viennent faire leur show au Québec, il y en a un qui ressort à tous les fois. Et dans la région de Québec, entre autres, ils sont très populaires. C'est Metallica, qui ont une renommée internationale assez incroyable. Mais quand ils viennent au Québec, et tant qu'ils viennent dans la ville de Québec particulièrement, c'est assez fou, merci. Ça vient au retour avec Nothing Else Matters à O

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suis retombé sur des vieux classiques québécois. Ce qu'on avait dans les années 90, début 2000, avec du Yellow Molo, on avait du Okoumé, on avait les Respectables. Et il y a un band qui s'est fait découvrir au début des années 2000, ce sont les Vulgaires Machins, avec Puissant Fond.

0: Et souvent, tandis que l'hiver, on est là avec notre spaghetti, pâté chinois, les fondus, tout ça. Hein? C'est le fun des changements, des fois.
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1: Oh. Êtes-vous de ceux qui, comme moi, ont pas le même type d'alimentation l'été comme l'hiver? Bon, vous allez me dire, évidemment, on va pas manger de fondue au fromage l'été, ça va de soi. Mais, tu sais, l'été, c'est plus, bon, les hot dogs, les hamburgers, les tartares, pain pâté, fromage, ça revient.

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2: Bonsoir, ici Christophe Moquin pour vos nouvelles. Un conducteur dans la trentaine a perdu la vie jeudi soir à la suite d'une sortie de route à Saint-Irène. Vers 20h30, les services d'urgence ont été appelés à se rendre sur la route de Val-d'Irène à la suite d'une sortie de route d'un véhicule. L'enquête tente à démontrer que la victime aurait perdu la maîtrise de son véhicule dans une courbe et ne portait pas sa ceinture de sécurité, donc il a été injecté du véhicule. La victime a été transportée dans un centre hospitalier où son décès a été constaté. La route de Val-d'Irène a été fermée jusqu'à 00h30 afin de permettre aux policiers de procéder à l'enquête. Le gouvernement du Québec, par la présence à Matane de Bernard Drainville, ministre de l'Économie, de l'Innovation et de l'Énergie et ministre responsable de la Stratégie maritime, a annoncé que lors du Conseil des ministres du 2 juillet dernier, le gouvernement a autorisé l'avancement et l'accélération du projet de réfection du port de Matane avec un budget de 21,6 millions de dollars pour les plans et devis et un financement provisionné pour la première étape, celle de la construction d'un nouveau poste à quai d'ici 2032, date de fin de vie utile du quai actuel. C'est ce qui complète vos nouvelles. 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

qui n'y croyaient plus après la mort de Bon Scott en 1979, et pourtant c'était le début de quelque chose de spécial pour AC/DC, band australien qui ont fait appel à un certain Brian Johnson pour l'album Back in Black. Voici You Shook Me All Night Long.

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1: Souvenez-vous quand Musique Plus est devenue un peu plus internationale, hein, avec leurs émissions comme La vie de Bret Michaels. Il y avait Nicole Richie et Paris Hilton. On a mis des émissions comme Pimp My Ride aussi. Bref, ça devenait un peu de n'importe quoi et aussi quelque chose qui a attiré beaucoup les regards. La vie de la famille Osborne avec le prince des ténèbres lui-même, Ozzy. Et c'est lui qui s'en vient dans les prochaines minutes avec Crazy Train.
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1: Ça a été un coup de poignard en plein cœur cette semaine quand on a appris le décès du comédien Marc Messier, qui a joué dans L'Anse et Contre, La Petite Vie, entre autres les Boys. On lui rend hommage. On se reparle demain, 16h. Bon vendredi à Haut.

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10: Bonsoir, ici Christophe Moquin pour vos nouvelles. Un conducteur dans la trentaine a perdu la vie jeudi soir à la suite d'une sortie de route à Sainte-Irène. Vers 20h30, les services d'urgence ont été appelés à se rendre sur la route de Val-d'Irène à la suite d'une sortie de route d'un véhicule. L'enquête tente à démontrer que la victime aurait perdu la maîtrise de son véhicule dans une courbe et ne portait pas sa ceinture de sécurité, donc il a été injecté du véhicule. La victime a été transportée dans un centre hospitalier où son décès a été constaté. La route de Val-d'Irène a été fermée jusqu'à 00h30 afin de permettre aux policiers de procéder à l'enquête. Le gouvernement du Québec, par la présence à Matane de Bernard Drinville, le ministre de l'Économie, de l'Innovation et de l'Énergie et ministre responsable de la stratégie maritime, a annoncé que lors du Conseil des ministres du 2 juillet dernier, le gouvernement a autorisé l'avancement et l'accélération du projet de réfection du port de Matane avec un budget de 21,6 millions de dollars.

$1 million pour les plans et devis et un financement provisionné pour la première étape, celle de la construction d'un nouveau poste à quai d'ici 2032, date de fin de vie utile du quai actuel. C'est ce qui complète vos nouvelles. 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

Ben voilà, on est passé à travers toute la semaine, la gang. C'est le début du week-end parce que pour moi, un vendredi soir, c'est déjà la fin de semaine. Tom Coderre qui vous accompagne partout à travers Matane. On va triper avec de la bonne musique. 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

Oubliez pas que les inscriptions pour le mini-basket, c'est commencé. Inscription obligatoire, c'est depuis le 1er juin que ça se passe. Ça fait quand même déjà un bon moment, là. Donc, si jamais là vous avez envie d'inscrire vos plus jeunes pour faire du basket, pour découvrir ça, c'est possible là, de le faire encore. Il y a des activités pour les 8 à 10 ans. Après ça, il y a des activités aussi pour d'autres groupes d'âge et tout ça. Pour voir les informations, là, d'ailleurs, de ce petit événement-là, on va l'appeler comme ça, vous allez sur le ville.matane.qc.ca, justement dans l'onglet événement mini-basket.

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